0: Marilyn Monroe.
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2: Bonjour à tous, il est 6h59, passé de quelques secondes. Vous écoutez BX1, c'est Bruxelles Breakfast jusqu'à 9h, de l'info, de la musique et des tas de choses et Fanny Rocher, salut Fanny.
3: Salut Jules. J'aime bien comment tu dis Bruxelles Breakfast.
2: Ouais, j'ai travaillé beaucoup mon accent ces derniers temps. Qui sont nos invités à la rédac aujourd'hui?
3: Thibaut Denord sera avec nous à 7h50. Il fait partie du service communication de l'ULB. On va parler notamment de l'après-université, des opportunités de job pour les jeunes avec un forum qui a lieu aujourd'hui au Solbosch. Et puis il y aura évidemment notre invité politique avec Michel Gaillard. Ce sera David Wetzmann, le président du CPS de Bruxelles et chef de file du MR bruxellois.
2: Merci beaucoup, Fanny. Côté musique, première heure, on aura Pio, Doria D et puis Noise avec 9 to 5. Il est l'heure, 7h tout pile, de retrouver le journal de Marie-Jarrette.
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2: Salut Marie.
4: Bonjour Jules, bonjour à toutes et à tous. Des milliers de sacs poubelles dans les rues ce matin, conséquence de la grève d'hier et de vendredi. Il avait été demandé de ne pas sortir les sacs, mais de nombreux Bruxellois l'ont quand même fait. Une situation qui devrait se régler dans les jours.

0: qui viennent, mais pas dans l'immédiat, comme l'explique Adèle Assouli, porte-parole de Bruxelles Propreté.
1: Nous avons des conséquences cumulatives. Donc vendredi, il y a eu de forts impacts. Ils s'ajoutent évidemment à ceux d'aujourd'hui. Et donc demain, pas question de dire aux gens ne sortez pas vos poubelles. Donc il faudra continuer à organiser la collecte des déchets partout à Bruxelles. Mais ce qui veut dire que les rattrapages vont se faire de manière très progressive. Et sans doute que les stigmates de ces grèves de ces deux derniers jours vont encore être visibles tout au long de la semaine et sans doute encore sur une petite partie de la semaine prochaine. Ça dépendra évidemment des moyens humains disponibles et des moyens mécaniques disponibles.
2: De nouvelles altercations entre la police et plusieurs centaines de jeunes hier.
0: Oui, des jeunes ont à nouveau affronté les forces de l'ordre à la gare centrale et près de la gare du Midi. Plusieurs véhicules ont été endommagés. La police a procédé à une dizaine d'arrestations judiciaires, dont la plupart concernent des mineurs.
2: À noter que deux agents de la STIB ont été agressés, selon la dernière heure.
0: Selon le quotidien, les deux agents intervenaient initialement sur un tram immobilisé dans le tunnel. Ils auraient aperçu un groupe de jeunes. Des cartons avaient été incendiés. Les agents auraient alors décidé d'éteindre le feu et la situation aurait ensuite dégénéré. Selon Cindy Arendt, porte-parole de la STIB, une plainte a d'ores et déjà été déposée auprès de la police.
2: Nouvelle mobilisation symbolique ce matin au lendemain de la grève des services publics.
0: La CGSP, ACODE et la CSC dévoileront une statue à 8h devant la tour Iris sur la place Saint-Lazare à Saint-Josse. Une statue donc comme un symbole contre les économies imposées au personnel des services publics bruxellois. Nous serons sur place en début d'édition dans notre journal de 8h. Le conseil communal de la ville de Bruxelles et celui des Torbec ont tous deux donné leur feu vert hier soir au regroupement d'hôpitaux publics. Erasme, Bordet, Saint-Pierre, l'hôpital des enfants et Iris Sud. Ce groupe des hôpitaux universitaires de Bruxelles doit encore obtenir le feu vert des conseils d'Ixelles, d'Anderlecht et de Saint-Gilles, ainsi que du conseil d'administration de l'ULB. Pour rappel, l'opération a pour but de réduire le déficit des établissements et de leur apporter une bouffée d'oxygène pour pouvoir réinvestir. Les emplois ne sont a priori pas menacés.
2: Et pour terminer ce flash, Marie, la région bruxelloise passe à l'offensive judiciaire concernant la pollution au PFAS sur l'ancien site Cycli.
0: Pour rappel, les habitants proches de l'ancien site doivent toujours éviter de consommer certains produits de leur jardin, notamment à cause de cette pollution massive au PFAS. Les analyses avaient révélé des concentrations dépassant jusqu'à 2400 fois la norme d'intervention dans les sols. Depuis, aucune mesure pour limiter la propagation de cette pollution n'a été prise. Aucun travaux d'assainissement n'ont été entamés. Bruxelles Environnement a donc saisi le tribunal de première instance et la région Bruxelles a décidé de se joindre à cette procédure.
3: Merci beaucoup Marie, on se retrouve à 8h pour le journal.
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3: Et on s'informe rapidement sur les conditions de circulation et puis la météo. Alors ce mardi à Bruxelles, on a un ciel assez nuageux avec un peu de bruine. Vous avez dû essuyer la bruine sur vos lunettes.
2: Mais oui, c'est
3: ce
2: vraiment pas de chance. Je pars, il fait sec, je suis en route, il pleut. Ah là là.
3: Et oui, mais voilà.
2: Mais j'ai eu moins froid qu'hier.
3: Ah oui, parce qu'il fait doux ce matin, 14 degrés au lever du jour et jusqu'à 20 degrés cet après-midi au plus chaud. Un peu de vent de sud-ouest. Voilà, ce soir le temps redeviendra sec avec encore 16 degrés vers 20h, donc c'est agréable, et puis 11 degrés au plus frais de la nuit. Concernant le trafic, bon, c'est assez encombré ce matin, mais je voulais vous signaler, je vais d'ailleurs détailler ça un petit peu plus tard dans l'émission, qu'il y a un sommet européen, c'est jeudi 15 et vendredi 16 octobre, donc il y a le quartier Schuman qui va être perturbé, notamment le rond-point évidemment, il va y avoir la rue Froissart, la rue de la Loi, et puis les rues la rue Archimède, de rue Stévin, le rond-point Schuman évidemment, l'avenue Kortenberg, la rue de la Loi entre l'avenue de la Joyeuse Entrée et Schuman, et puis ainsi que l'avenue d'Odergem, les rues Bredel, juste Lips, voilà, le tunnel arrière se sera également fermé à la circulation, et puis des perturbations à la STIB attendues donc pour ce sommet européen, le 12, 21, 22, 27, 36, 60 et 79, qui passent habituellement par Schuman, seront déviés via Malbec. Voilà, si j'ai d'autres modifications à vous faire, à vous communiquer, mais je vous les communiquerai assez rapidement. Et puis voilà, bah écoutez, on va écouter la musique. C'est You Ways, 9 to 5. Et promis, la prochaine fois, ça sera plus clair.

0: Qways 9 to 5, vous écoutez BX1, et nous c'est pas 9 to 5, c'est 6 to 9, enfin 7, c'est 7 to 9, je ne me souviens plus de l'heure. Oh là là, ça va pas du tout moi ce matin. Bon, allez vite, au secours, Fanny, c'est la revue de presse.
1: La revue de presse avec non, Fanny
0: c'est
1: Rocher.
0: N'importe quoi, bah. Qu'attend dans la presse ce matin, Fanny ?
2: Eh bien, la capitale, ce matin, revient sur le chaos dans la capitale. La photo est éloquente. Un policier, vu de dos, avec tout son attirail, il attend face à lui des émeutiers et une fumée qui se dégage. On y voit des silhouettes masquées de très jeunes hommes, des mineurs, probablement. Bruxelles sombre dans la violence, c'est le titre. Deux pages sont consacrées aux scènes de chaos. Jets de pierre, voitures incendiées, trottinettes calcinées à la gare du Midi. Selon un bilan provisoire communiqué par la police bruxelloise, une dizaine d'arrestations judiciaires ont donc été effectués, dont 9 concernant des mineurs. Plusieurs arrestations administratives ont également eu lieu, mais leur nombre exact reste encore à déterminer. Aujourd'hui, on savait que c'était une grève. On n'avait pas pris nos précautions quand il y a des manifestations, tout ce qui est dehors. On le rentre à l'intérieur, nous raconte Rachid. Il est propriétaire d'un restaurant à proximité du quartier ravagé. Jean Spinette, le bourgmestre de Saint-Gilles, estime, lui, que des appels diffusés sur TikTok et Instagram peuvent entraîner ces jeunes dans les affrontements. Ils utilisent ces gamins, dénonce-t-il, avant d'ajouter « J'ai peur qu'un jour, ces enfants soient des victimes ». Le sport est à l'affiche de la DH avec du mauve à la une. Et 4 hommes, 4 sportifs, 4 footballeurs. Et ce titre, les stats folles de Ben Taïeb et Bertaccini. Plus efficace que Mbappé et Yamal.
0: Ah bon ?
2: En page 13 des sports donc, la DH fait les comptes. Les deux buteurs d'Anderlecht ont des chiffres totalement fous devant les cages adverses. Du sport à la culture, avec la prochaine sortie de l'album d'Angèle. Et elle le dit, je n'ai plus envie de m'excuser. Entre Bruxelles et New York, hymne dancefloor, confession, hommage à son père et doute existentiel, l'icône pop signe avec instinct son album le plus libre, nous dit le journaliste. On apprend dans cette interview que le titre « Je sais » par exemple est une déclaration d'amour à son père Marca, avec lequel elle entretient, semble-t-il, une relation complexe. Cette chanson m'a demandé une certaine maturité.

0: cet album. Et puis, c'est intéressant, cette chanson Perfis. Je sais à qui je vais la faire écouter. Votre invité sera Thibaut Denord à 7h50, Fanny.
1: Oui, du service com de l'ULB, on viendra parler de l'après-université. On parlera notamment des jobs possibles avec un forum organisé aujourd'hui au Solbosch. Et puis, David Weitzman sera l'invité de Michel Gaillère.
0: Patrick Boss, quant à lui, délégué permanent de la CGSP Police, sera interviewé par Fabrice Gonfilé dans l'extrait de Bonsoir Bruxelles à 7h15. On écoute Pio et la chanson Balcony. C'est tout de suite, il est 7h11. Très belle journée à vous. On est ensemble jusqu'à 9h.

0: Balcony, c'était Pio, et on leur souhaite qu'il y ait du monde au Balcony de l'ancienne Belgique, puisqu'ils seront en concert là-bas le 18 novembre prochain. Après cette courte pause, ce sera l'extrait de Bonsoir Bruxelles.
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1: Si on applique la technique de la nasse et qu'on charge sur tout le monde, il y a forcément des victimes collatérales.
2: Oui, ce sont les propos critiques tenus par un policier hier soir sur le plateau de Bonsoir Bruxelles. Il estimait qu'un certain savoir-faire policier s'est perdu avec le temps. Patrick Beauce, délégué permanent de la CGSP Police, était interviewé par Fabrice Grosfilet.
3: Parfois, la police, elle manque de discernement.
4: C'est un policier qui le dit.
3: C'est un policier qui le dit, tout à fait. Ouais. Donc vous savez, moi j'ai une double casquette parce que je suis syndicaliste, je suis parfois dans les manifestations de l'autre côté, parfois je suis côté policier. Et donc le manque de discernement fait en sorte que quand on donne une charge, si on ne fait pas la séparation entre les fauteurs de troubles et les manifestants, il y a des personnes innocentes qui viennent revendiquer légitimement et honnêtement
4: manifester de bonne foi.
3: Et ils se font gazer ou asperger, et ça peut les dissuader de manifester dans le futur, ce qui est dangereux pour la démocratie si plus personne n'ose descendre manifester.
4: Ouais, comment se fait-il qu'on charge alors parfois de manière indiscriminée ou indéterminée là, il y a une petite faille dans l'organisation policière ?
3: Oui, il y a eu une perte de communication à l'époque de la gendarmerie. Et si on remonte dans les années 80-90, avant la réforme des services de police, il y avait dans la police des policiers en civil qui étaient à côté des responsables syndicaux, qui marchaient main dans la main dans la manifestation. Et ça permettait aux délégués syndicaux de dire: le petit groupe qui est là, il n'est pas de chez nous, on ne les connaît pas, ils sont venus pour casser. Et ça permettait à la police de cibler son intervention. Et d'un autre côté, quand il allait avoir une charge sur des individus plus violents, la police informait les syndicats de dire: attention, dites à vos manifestants de se contenir, de rester un petit peu en retrait parce que nous allons donner une charge.
4: Donc ça, c'est ce qu'on faisait dans les années 80-90.
3: C'est ce qu'on faisait à l'époque.
4: Ouais. On ne le fait plus aujourd'hui.
3: Non. À l'époque, on parlait de maintien de l'ordre. Il y avait deux camps, mais avant une charge, la police, sur ordre du bourgmestre, donnait un avertissement qu'elle allait charger, et ça permettait aux honnêtes citoyens de se retirer pour ne pas être gazés ou aspergés ou frappés ou tout simplement être impliqués dans les incidents. Ouais. Alors que maintenant, le problème, c'est que si on fait la technique de la nasse et qu'après on charge sur tout le monde, il y a forcément des victimes collatérales qui ne devraient pas l'être.
2: Voilà donc pour cet extrait de Bonsoir Bruxelles. On retrouve Fabrice Grosfilet tous les soirs du lundi au vendredi à 17h jusqu'à 19h.
1: 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Exactement. Allez, on fait un petit tour sur l'info.
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1: L'info, le mec il se prend pour un journaliste. Non, la météo. C'est très nuageux ce matin, avec un peu de bruine. Voilà, cet après-midi, des averses traverseraient peut-être le pays. Allez, puis des éclaircies arrivent par l'ouest. Il fera doux aujourd'hui, 14 degrés depuis le lever du jour, jusqu'à 20 degrés au plus chaud de la journée. Le vent souffle modérément du sud-ouest. Et puis ce soir, le temps redeviendra sec, avec 16 degrés aux alentours de 20h, puis 11 degrés au plus frais de la nuit. Voilà, ce matin, les marchés d'Anderlecht sont ouverts, les marchés du matin. En place de la Vaillance, rue Wayer, et puis le marché de Molenbeek, place de la Duchesse de Brabant, le marché d'Annecens, place Annecens évidemment, et puis marché de la place de la Monnaie, place de la Monnaie, marché de la place d'Ailly, place d'Ailly, marché de la place Sainte-Catherine. Devinez où ça se trouve, Fanny? Place Sainte-Catherine.
2: Place Sainte-Catherine.
1: Et le marché aux fleurs de la Grand Place à Bruxelles. Évidemment, à suivre le sport sur BX1. Et puis en attendant, on va écouter Toi, je t'aime trop, Toi, je t'aime trop, c'est Doriadé. Il est 7h20. Belle journée à tous, à notre écoute.

0: Toi, je t'aime trop. Doria D. Doria D. Doria D. C'est l'heure de retrouver la Minute Sport avec vous, Fanny.
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0: Allez, on est tous les yeux tournés vers la Pologne.
2: Ben oui, oui, parce que évidemment, on attend tous forcément une qualification au premier tour du barrage des qualifications européennes en vue de la Coupe du Monde 2027 pour les Red Flames. Forcément,
0: ah oui.
2: On en parlait déjà vendredi, ouais, c'était ouais. Le match aller à Louvain, gagné d'un tout petit point, enfin 1-0, un but à 0,
0: mais c'est gagné.
2: Face à la Pologne. Et donc ici, ça se dispute forcément ce soir en Pologne à Gdansk. Donc match retour, comme je vous disais. Les Red Flames, elles défendent donc ce petit but d'avance. Un match nul ou une victoire, ça leur permettrait quand même de leur garantir une place au tour final des barrages européens. Mais on se rappelle que ça n'a pas été simple la semaine passée. Donc à Leuven, Tessa Willaert, qui est quand même la meilleure buteuse de l'histoire de la sélection belge, a vu son tir au but arrêté par Kinga Sewerin de l'autre côté, donc du côté de la Pologne. Elle s'est heureusement rachetée en délivrant un assist à Elena Dont, qui était l'auteur de l'unique but de la soirée de vendredi soir, à la 45e minute. Et donc, en cas de victoire, je vous le disais, sur l'ensemble des deux matchs face à la Pologne, les Red Flames s'affronteront dans ce cas-ci le vainqueur de la confrontation entre l'Irlande et le Kazakhstan pour le tour final des barrages européens. Bon, on n'y est pas encore.
0: Non, on n'y est pas encore.
2: Mais on met toute notre énergie, en tout cas, avec les Red Flames. Et c'est vrai que l'Irlande, c'était déjà un mauvais souvenir pour les Red Flames à la fin de l'année dernière. Elles avaient été reléguées, du coup, en Ligue B de la Ligue des Nations. Donc ça reste un gros morceau si elles tombent sur l'Irlande.
0: Elles ont le mental, elles ont le mental.
2: Voilà. Elles sont actuellement 22e dans le classement des équipes nationales sur 32 équipes.
0: C'est pas mal. Vous nous tenez au courant ?
2: Bien sûr.
0: Ah, allez, on écoute.
2: Demain, on vous donnera les infos.
0: Oui, si, oulala. On va écouter Monaco. Tout de suite. Thinking about you. Always. Toujours, je pense à toi.

0: Monaco. Thinking about you, always thinking about you. Allez, je vais vous parler vite fait d'un petit musée, parce que ça fait longtemps que je ne vous ai pas parlé de musée et j'aime bien vous en parler. C'est un musée qui est en marge, il s'appelle l'Art et Marge Musée. C'est un musée unique à Bruxelles pour découvrir des artistes hors normes, souvent méconnus mais fascinants. C'est situé rue Haute dans les Marolles à Bruxelles. Vous connaissez le musée ?
1: Oui,
0: c'est génial. Hein. Ce musée est consacré à l'art brut et aux outsiders. Sa collection compte plus de 4000 à 4500 œuvres réalisées par des artistes autodidactes, des personnes issues de milieux psychiatrique ou en situation de handicap mental, en dehors des circuits artistiques classiques. Son histoire commence en 1984 comme centre de recherche et de diffusion appelé Art en Marge. Face à l'agrandissement de la collection, il devient un véritable musée en 2009. Voilà. Vous pouvez aller voir ce musée qui est un tarif assez abordable puisque c'est 6€ le plein tarif, 3€ pour les jeunes de 6 à 17 ans. Les seniors et plusieurs catégories sont en tarif réduit, gratuit pour les moins de 6 ans et les premiers dimanches du mois. Voilà, il n'abrite pas de chefs-d'œuvre mondialement célèbres, on va dire, comme le musée des Beaux-Arts, mais il possède des œuvres importantes de l'art outsider international et puis présente régulièrement des artistes reconnus dans ce domaine. C'est ce qui fait la réputation de ce musée. Voilà, je voulais vous en parler depuis un petit moment de ce musée. C'est une chose à aller voir absolument si vous avez l'occasion. Puis voyez, c'est très abordable. Voilà. Allez, on écoute Yasmine. Ouh, je sais pas si on va écouter Yasmine. Je ne pense pas qu'on va écouter Yasmine si on veut être à l'heure pour le rendez-vous de bonsoir des titres de l'information. Donc je vais vous donner d'autres infos. N'hésitez pas à suivre à partir de 9h Boucan ici avec Aline Walsdorf sur BX1. Elle va s'intéresser comme chaque jour aux cultures émergentes bruxelloises. On la retrouve juste avant le journal pour le sommaire. Et puis de 13h de midi à 13h Background avec la curation musicale présentée par Pierre Baudot. Voilà, n'hésitez pas à nous suivre toute la journée. Je note aussi que 7h50 sera Thibaut Denor, l'invité de Fanny. Voilà, la phrase dans l'ordre est beaucoup mieux, mais ça n'est pas grave. Allez, c'est l'heure des titres du journal de 8h.
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1: Oui, on vient tout juste d'apprendre cette information. Un policier a été tué hier soir à Jette. C'est ce que rapporte VRT News, une information confirmée à Bruges par le parquet de Bruxelles. Les circonstances de l'incident restent floues actuellement. Le parquet communiquera de plus amples informations dans la journée. Et puis cette nouvelle mobilisation symbolique ce matin, au lendemain de la grève des services publics, la CGSP, ACODE et la CSC dévoileront une statue à 8h devant la tour Iris sur la place Saint-Lazare à Saint-Josse. Une statue donc comme symbole contre les économies imposées au personnel des services publics bruxellois. Nous serons bien entendu sur place dans le journal de 8h présenté par Marie Charette. La CSC, Service Public, la CGSP et le CFP ont déposé d'ailleurs en front commun un préavis de grève pour

0: L'ensemble des centres fermés du pays pour dénoncer une dégradation des conditions de travail du personnel. Une manifestation est prévue à 10h ce matin devant le cabinet de la ministre de l'Asile et de la Migration, Annelien Van Bossuyt. Au lendemain de nouvelles altercations entre la police et plusieurs centaines de jeunes ont affronté les forces de l'ordre à la gare centrale et près de la gare du Midi. Plusieurs véhicules ont été endommagés. La police a procédé à une dizaine d'arrestations judiciaires, dont la plupart concernent des mineurs. Deux agents de la STIP ont été agressés selon la DH ce matin. Après Bruxelles et Torbeek, le Conseil communal a donc approuvé à l'unanimité hier soir le projet de regroupement hospitalier sous le label Hôpitaux universitaires de Bruxelles, HUB. Ce vote intervient après le feu vert donné le même soir par le Conseil communal de la ville de Bruxelles. Et puis c'est un feuilleton à épisode. La commission de la concertation consacrée au projet d'urbanisation de la friche Josapha, qui prévoit jusqu'à 537 logements, s'est donc tenue hier à la maison communale de Scarbeck en présence d'une centaine de personnes. L'avis de la commission pourrait être communiqué dans un délai d'une semaine. Nous revenons bien entendu en détail sur ce dossier dans notre prochaine édition.
1: Merci Fanny.
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1: Allez, je vous parle d'un monument aujourd'hui. Vous allez voir, vous allez le trouver rapidement. Je vous fais une petite devinette. Il se situe entre la gare centrale et la Grand Place, place d'Espagne. Déjà, petite indication. Un chevalier maigre sur un cheval maigre, un petit bonhomme rond sur un âne tout rond. C'est Don Quixote et Sancho de la Panza. Non, de Panza, Sancho Panza, c'est comme ça qu'il s'appelle. Alors qu'est-ce qu'il faut à Bruxelles? C'est un cadeau. En mai 1989, la ville de Madrid, Madrid, comme on dit là-bas, offre à Bruxelles une réplique exacte de la statue de la Plaza de España à Madrid. L'original fait partie du grand monument à Cervantes. Il est signé du sculpteur espagnol Lorenzo Culot Valera et c'est à la fin des années 1920 qu'il l'a réalisé pour être plus précis. Et puis le lien avec Bruxelles, eh bien, il est littéraire. En 1607, deux ans après sa sortie en Espagne, le roman de Cervantes est réimprimé à Bruxelles. Et oui, c'est la première édition de Don Quichotte publiée hors de la péninsule ibérique. À l'époque, nos régions sont sous domination espagnole. Voilà pourquoi. Alors, ça n'a rien à voir avec l'homme de la Mancha de Jacques Brel, mais avouez que ces deux héros espagnols à deux pas de la Grand Place, ça a quand même de l'allure. Voilà pour cette sculpture, cette statue. Et puis dans un instant, on va parler d'économie avec la Minute Éco et puis le zoom du reporter. Ce sera juste après cette courte pause.
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1: 10 ans après avoir lancé Movie Mills, Malmedy, le groupe Gaylen, ça se dit Gaylen, s'apprête à ouvrir un deuxième cinéma, cette fois à Bruxelles.
0: Mais c'est un super projet. En fait, je l'apprends ce matin dans la presse. Ils vont reprendre en fait le White Cinema dans le Docks, vous savez, près de Van Praat.
1: D'accord, oui, oui.
0: C'était à l'époque...
1: C'est un gros cinéma, ça.
0: Salle quand même. C'est vrai qu'il a très très mal vieilli, ce cinéma. Et il a été déclaré en faillite ici en février dernier. Et donc, ils se sont dit, eh bien, ce groupe malmédien, Gaylen, donc, bah tiens, on va peut-être mener un projet un petit peu en dehors de la région de Liège, etc. Et donc, c'est plutôt une bonne idée, puisque

0: n'a que 10 ans, en fait, ce cinéma. Mais ils doivent tout refaire parce qu'il a été très, très vite dégradé. Je ne sais pas pourquoi. Alors, c'était un cinéma, comme son nom l'indique, très blanc, très pur, très. Et en fait, tout est sali, tout est vieillot, les sièges.
1: C'est dingue.
0: Oui, oui, c'est vraiment
1: J'avais
0: dommage.
1: J'avais l'image ultramoderne,
0: mais
1: moi,
0: oui,
1: ce truc.
0: Oui, moi aussi. Et c'est vrai que tout au début, c'était vraiment l'attraction. Mais voilà, c'est la bonne nouvelle, c'est qu'il va être repris et donc qu'il va subsister, ce cinéma. Donc, c'est le deuxième Movie Mills, un important. Au sein de cet important site commercial qui est situé boulevard Lambermont.
1: C'est le grand building là.
0: Oui,
1: à côté du grand building.
0: Il n'est pas très grand, hein. c'est le building, c'est le centre.
1: Je dis des bêtises, je vois, c'est à côté.
0: C'est tout près du pont Van Praas,
1: ouais, c'est le
0: shopping d'en bas, le Docks. Et donc 1000 fauteuils, et donc ils vont quand même faire pas mal de choses. Ils ont déjà commencé d'ailleurs à travailler, donc les moquettes, les murs, les plafonds, les éclairages, tout a été repensé. Avec des fauteuils qui vont aussi être remplacés, équipements de projection aussi qui vont être remis à niveau. Donc c'est vraiment un gros boulot, des espaces d'accueil aussi, des zones d'attente qui vont être rénovées. Ils vont appliquer un petit peu les couleurs aussi de ce qu'ils ont fait à Malmedy, donc un gris foncé, du noir, du doré, qui sont vraiment les caractéristiques de leur patte. En fait, c'est leur patte qu'ils avaient appliquée à Malmedy et ils vont le faire ici à Bruxelles, dans le nouvel établissement. Et donc tous les démontages sont déjà terminés. Ils ont commencé.
1: Oui,
0: les peintures. Ils espèrent accueillir les premiers spectateurs, j'espère nous, en tout cas moi j'irai, ça c'est sûr, avant la fin de l'année 2026, parce que c'est forcément une période toujours importante, hein,
1: ouais,
0: la fin de l'année,
1: de Noël.
0: Période de Noël. Et donc ils vont aussi reconstituer toute une équipe à Bruxelles avec 7 ou 8 temps plein, donc c'est plutôt pas mal. Ils vont récupérer forcément les gens qui ont encore envie de travailler avec eux, qui travaillent déjà au Docks, enfin en tout cas au cinéma White du Docks. Et puis voilà, il y a d'autres postes qui vont s'ouvrir, si jamais ça vous dit, bah allez-y, allez vous présenter. Je ne connais pas exactement les jobs, mais je pense que ça vaut la peine. Et la programmation, on nous promet qu'elle sera tournée vers des grandes sorties cinéma, avec aussi parfois des films un petit peu plus pointus, ou encore des séances spéciales, ou même des événements. Et donc la date d'ouverture, elle n'est pas encore connue, mais on sait que ce sera, à mon avis, au mois de décembre. Hein. Bah, c'est bientôt, en fait, c'est dans 2 mois. Donc,
1: ça va,
0: mais s'ils ont déjà
1: vite.
0: Bien bossé, donc ça devrait aller.
1: Oh, on va vous tenir au courant de ça.
0: Oui,
1: alors.
0: Oui.
1: Oh, ça, c'est une excellente nouvelle pour Bruxelles. Le zoom
0: avec
1: du reporter.
0: Avec des prix plus intéressants, nous promet-il aussi.
1: En
0: parce
1: plus,
0: que c'est vrai que le cinéma, c'est pas donné.
1: C'est pas donné, ça, c'est une certitude. Mais ça vaut le coup d'aller dans cette prochaine salle. On a hâte d'aller faire un tour là-bas. Et le zoom du reporter, c'est maintenant.
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1: La commune d'Ixelles noue un nouveau partenariat avec la coopérative d'énergie Brewpower.
0: Oui, ensemble, ils ont installé des panneaux solaires sur le toit d'un bâtiment qui abrite des commerces et des habitations. C'est une manière de produire de l'énergie durable, bien sûr, et moins chère. Les détails avec Maëlle Arnold-Dusson.
3: Ils sont tout neufs, 55 panneaux solaires désormais installés sur le toit de la blanchisserie de la petite Suisse à Ixelles. Ils permettent une production annuelle d'environ 28 000 kWh. Laurent Van Bers est le responsable des projets de Brewpower, la coopérative citoyenne d'énergie, derrière l'installation.
4: Et 28 000 kWh, ce n'est pas négligeable parce qu'un ménage moyen comprendrait une petite maison, un appartement, consomme lui environ 2 500-3 500 kWh par an en électricité seule. Et donc l'installation équivaut à la consommation annuelle en électricité d'environ 9 logements.
3: L'énergie produite par les panneaux solaires bénéficie d'abord aux occupants du bâtiment. Il s'agit de grands sites, des écoles, des églises, des copropriétés, etc. L'excédent d'énergie produit est ensuite réinjecté dans le réseau et partagé dans la communauté de la coopérative, le tout à moindre coût.
4: Notre finalité n'étant pas le profit, nous essayons d'avoir un prix le plus juste possible, entre sous-entendu le moins cher, et c'est bien le cas, mais au-delà de ça, c'est un prix qui est stable. Donc dans les situations actuelles, notamment géopolitiques, on voit que le prix de l'énergie a tendance à varier de manière assez importante. Nous garantissons un prix qui n'a pas bougé depuis 2022.
3: Une finalité écologique avec la production d'énergie verte, mais aussi sociale. Des éléments qui ont séduit la commune d'Ixelles, Névrose Ounal, échevine de la rénovation urbaine et des contrats de quartier à Ixelles.
5: L'objectif est le partage d'énergie et l'environnement, mais aussi le volet social qui est extrêmement important dans un contrat de quartier, puisque les zones de rénovation urbaines sont définies en fonction du revenu moyen des habitants, donc des zones à faible revenu citoyen, et de revitaliser le quartier, de pouvoir aider ces personnes au revenu moyen, surtout qu'il s'agit d'un quartier où il y a énormément d'étudiants. On voit que la précarité estudiantine augmente.
3: La blanchisserie n'est qu'une première étape.

0: du partenariat entre la commune et la coopérative. Le but à terme, c'est de multiplier les installations de ce genre à Ixelles. Au total, Brewpower compte plus d'une vingtaine de bâtiments équipés à Bruxelles, avec la volonté de doubler ce nombre d'ici 2028.
1: Voilà pour le zoom du reporter et la minute écho. On retrouve tous les jours ce rendez-vous avec vous, Fanny, et puis les journalistes de la rédaction. Ouais. 7h38 pour le zoom du reporter, 7h36 juste avant pour la minute écho. C'était Maël Arnold Dussen aujourd'hui et ce sera peut-être encore lui demain. C'est une surprise. En tout cas, maintenant, on va écouter Ciel et son single Doucement. Tout doucement. 7h41, on s'approche du journal de Marie Charette et de votre invité à 7h50. Si elle est sur BX1, c'est Brussels Belfast.

0: Ciel et sa douceur pour vous ce matin. C'était doucement. Allez, on s'informe parce que ça bouge du côté du trafic à Bruxelles.
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2: Ça ne bouge pas, justement.
0: Ah ouais, c'est un peu le
2: Non, c'est pas drôle.
0: Le bazar, c'est ça.
2: Oh, hein. Désolé, si vous êtes au volant en ce moment sur le ring intérieur entre Expo et McKellen, le trafic est fortement perturbé. C'est très, très rouge et c'est même rouge très, très foncé avec 20 minutes, une moyenne de 20 km/h et donc 20 minutes de retard sur votre circulation sur à peu près 6 km. Donc, il faudra être très, très patient de ce côté-là. Donc, en allant vers McKellen, essayez d'éviter peut-être et de rentrer vers Bruxelles du côté de Kuckelberg. Ceci dit, à Kuckelberg, c'est aussi un petit peu embouteillé, comme d'habitude, hein, toujours dans le sens horaire entre le tunnel Anicordi et le tunnel Arlois, avec un trafic aussi pas mal perturbé. Là, on note une vitesse de 10 km/h et 15 minutes de retard aussi. Donc voilà, au final, ça bouchonne un peu partout. Et il est vrai que la petite ceinture est très très fort occupée.

0: également. Je regarde comment ça se passe du côté du cinquantenaire, de l'autre côté donc, entre le tunnel cinquantenaire et Arlois, également 6 minutes de retard sur votre trajet.
1: Voilà, exactement. Là, c'est un peu effectivement encombré de partout. Un petit point rapide sur la météo du jour, puisqu'il va faire assez beau aujourd'hui. 14 degrés au lever du soleil. Enfin, au lever du soleil, non. Au plus frais de la nuit. Il a fait 14 degrés. De la brune, un petit peu, et puis ça va s'arranger au cours de la journée. On va monter à 20 degrés aujourd'hui, un petit vent de sud-ouest. Voilà, il va faire assez bon toute la journée, avec un petit peu de pluie potentielle. Voilà. N'hésitez pas à vous couvrir si vous êtes à vélo, parce que la petite brune en a surpris plus d'un ce matin. Fanny, vous voyez de quoi je parle. Et puis, voilà. Ce soir, si vous avez besoin... Ah non, je peux peut-être vous informer sur ces... N'oublie pas qu'il y a...
0: N'oubliez oui, pas le qu'il sommet, y a, le sommet, sommet européen, jeudi et vendredi. Ouais,
1: absolument. Ça va être une grosse problématique à gérer cette fin de semaine, puisque ce jeudi et ce vendredi, il y a un sommet européen. Donc, dans le quartier Schuman, ça va être tout à fait bouché. Il va y avoir des changements. Rue Froissart, rue de la Loi, la rue d'Archimède, la rue Stévin, le rond-point Schuman, évidemment, l'avenue Kortenberg, la rue de la Loi, l'avenue des Joyeuses Entrées, Schuman. Et puis l'avenue d'Odergame, pardon, rue Bredel, juste Lips, voilà, et le tunnel Ryerson sera aussi également fermé. Il va y avoir des modifications aussi sur la STIB, 12, 21, 22, 27, 36, 60 et 79 seront les bus qui ne passeront plus à Schuman, mais qui seront déviés à Malbec. D'ailleurs, la station sera potentiellement fermée à Schuman. La police se réserve le droit, évidemment, de faire ceci. Voilà, des petites infos pour aller en concert peut-être ce soir. Théâtre National de Bruxelles, qu'est-ce qu'on a? Oh, Imani en tournée. Women Deserve Rage, voilà, ça a un engagement féministe évident. Et puis voilà, eh bien, écoutez, on s'approche tout doucement de l'invité de 7h50, une courte chanson de Youssef Swatz, Pascal Promo, ça vous la connaissez en l'âme, cette chanson.
2: Et puis on insulte aussi dans la fête de la musique, par exemple le rappeur. J'attends encore les excuses de France Télévisions. Le rappeur qui insulte Bruno Retailleau, quand même. Mais c'est incroyable. Mais écoutez. Écoutez ce monsieur. Enfin, on est obligé d'entendre ça. Il s'appelle Youssef. Youssef.

0: avec notre argent.
1: Youssef Swatz, Pascal Promo. Voilà, il est 7h50, il est l'heure de retrouver Fanny et son invité.
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3: Bonjour Thibaut Denord.
4: Bonjour.
3: Merci d'avoir accepté notre invitation. Vous faites partie du service carrière et alumni de l'ULB. L'idée, c'est quoi? C'est d'accompagner vers l'emploi, hein, les jeunes, avec notamment un forum qui a lieu aujourd'hui. C'est le Forum ON, qui revient pour la 15e édition au Solbosch. Et c'est l'un des temps forts de cet accompagnement. C'est important de finalement continuer cette transition entre l'université et la pré-université vers l'emploi.
4: Oui, c'est extrêmement important parce que les jeunes, au moment où ils sont diplômés, se posent beaucoup de questions sur leur insertion professionnelle et ils ont particulièrement un manque de confiance en eux pour aborder le marché de l'emploi.
3: Mmh. Pourtant, il y a une belle formation quand même tout autour avec ses professeurs, il y a tous ces travaux pratiques.

0: Il y a ce mémoire de fin d'études, des recherches aussi parfois. On a le sentiment qu'on est solide quand on sort d'un master de l'ULB.
1: En effet, mais ils sortent un peu de leur bulle hein, et ils arrivent dans le vrai monde, dans la réalité. Il faut qu'ils trouvent un emploi pour poursuivre et commencer leur carrière professionnelle. Et donc, certains ont des difficultés, même parfois, à choisir le secteur dans lequel ils vont travailler.
0: Ça veut dire quoi que c'est un accompagnement des alumni, donc les anciens hein, ici, vous réunissez une communauté d'à peu près 167 000 alumni. Vous avez 6 000 nouveaux diplômés chaque année. C'est pas n'importe quoi. On parle de tous les secteurs, de tous les domaines.
1: Alors, on parle de tous les domaines hein, qui couvrent 12 facultés et un institut, l'Institut des études européennes au sein de l'ULB. Donc, on couvre tous les domaines, aussi bien privés que publics, les ASBL. Et donc, dans le cadre de ce forum, on propose à nos jeunes diplômés, hein, fraîchement diplômés, mais aussi à nos jeunes, enfin aux alumni qui sont sortis les années précédentes, de venir rencontrer une cinquantaine d'entreprises de ces différents secteurs sur le campus.
0: C'est ça, donc il y aura aussi des recruteurs sur place?
1: Il y a bien sûr des recruteurs hein, qui sont là pour engager, pour rencontrer une première fois ces jeunes. Et ce qui est important aussi, c'est que pour les jeunes en tout cas, c'est que c'est un premier contact avec le monde du travail. De manière réelle.
0: Ça veut dire que c'est aujourd'hui, hein, donc nous sommes le 13 octobre, ça se passera au campus du Solbosch, dans le bâtiment S, je le précise pour ceux qui voudraient vous rejoindre. Est-ce que c'est ouvert à tout le monde ou c'est plutôt un cercle fermé?
1: Alors, c'est pas du tout un cercle fermé, c'est justement la particularité de ce forum emploi bruxellois, c'est que nous ouvrons aussi aux hautes écoles bruxelloises et à tous les autres diplômés de Bruxelles. Et donc, effectivement, on a des visiteurs externes à l'ULB, qui ne sont pas diplômés de l'ULB, mais qui ont été formés dans d'autres écoles.
0: Alors, je vois que ça se passe de 14h à plus ou moins 18-19h, hein, 19h même, 15h.
1: 15h à 19h.
0: 15h à 19h. Il y a également une thématique consacrée au Canada.
1: Alors oui, on a plusieurs conférences qui sont organisées pendant l'après-midi. Et il y a cette année-ci une conférence qui est consacrée au sujet du Canada, c'est-à-dire que le Canada est un pays qui fait partie de la francophonie, en partie, hein, avec le Québec, et qui donc recrute énormément dans les autres pays de la francophonie.
0: Et puis donc, on a des affinités, hein, on le dit souvent, entre Belgique et Canada.
1: Effectivement, on a beaucoup d'affinités, on a des partenariats, l'ULB a des partenariats avec des grandes universités au Canada. Et donc, effectivement, on va avoir des professionnels du Canada qui vont parler en direct de là-bas. Ça va être une conférence hybride.
0: Ah oui.
1: On a plus de 400 inscrits à cette conférence déjà. Et donc, voilà, on invite évidemment tout le monde à y participer.
0: Il y a beaucoup d'anciens de l'ULB un peu répartis un petit peu partout dans le monde, non?
1: Oui, alors on a énormément d'anciens. On a environ 50 000 alumni qui sont actifs professionnellement à l'étranger. Mmh. Au Canada, par exemple, ils sont 1500. Et plus particulièrement autour de Montréal, ils sont 1000 alumni actifs professionnellement.
0: Qu'est-ce qui les attire, les jeunes, au Canada? En général,
1: alors,
0: je ne sais pas si vous avez eu l'occasion d'en discuter avec
1: alors, eux. Alors, j'imagine que l'aventure, hein, découvrir d'autres pays, d'autres contrées, mais aussi des opportunités d'emploi, probablement. Ça dépend souvent des secteurs.
0: Mmh.
1: Mais donc, et puis, c'est de nouveau le Canada avec le Québec, mais d'autres provinces du Canada sont aussi en partie francophones. Et donc, la francophonie doit aussi intégrer nos jeunes vers ces pays-là.
0: Une autre thématique du forum de cet après-midi, donc le forum ON, Thibaut Denord, c'est créer son propre emploi, ça veut dire entreprendre. On sait combien c'est difficile aujourd'hui quand même.
1: Oui, vous parlez de l'autre conférence, c'est ça?
0: De l'autre conférence,
1: oui, c'est ça.
0: Oui, oser
1: effectivement,
0: entreprendre.
1: Donc l'entrepreneuriat est un sujet assez particulier parce que on a énormément de métiers au sein de l'ULB, auxquels sont formés nos jeunes, qui mènent à l'entrepreneuriat. Or, au sein des études, les jeunes ne sont pas formés à arriver sur le marché du travail comme indépendants ou pour créer leur propre entreprise. Et donc, on développe petit à petit des activités qui vont leur permettre de connaître les clés pour aborder ce secteur-là.
0: 15e édition, on l'a dit. Est-ce que vous avez remarqué un changement, une évolution des métiers qui

0: sortent particulièrement au fil des années ?
1: Pas forcément, parce que en fait, le marché de l'emploi, enfin, on le voit à travers les entreprises qui viennent sur notre forum. Ce sont tous les secteurs hein, qui engagent. On a aussi bien le secteur public que privé.
0: Oui.
1: Le secteur bancaire sera présent, le secteur pharmaceutique,
0: oui.
1: les secteurs technologiques, les ASBL aussi, le secteur public, les communes, les CPAS. Tous ces acteurs-là engagent et donc je pense qu'il y a un intérêt évidemment pour nos jeunes de venir aujourd'hui les rencontrer.
0: C'est la bonne nouvelle, c'est qu'il y a encore de l'emploi.
1: Il y a encore de l'emploi.
0: C'est plutôt porteur d'espoir. Je veux dire, ce type justement de démarche vis-à-vis des jeunes, ça leur donne aussi un certain engouement et se dire, bah oui, parce qu'aujourd'hui, il faut bien le reconnaître, le climat est un petit peu morose et c'est pas à vous que je vais le dire, de l'ULB. On le sait, hier, beaucoup de grèves encore, notamment dans le secteur public. C'est compliqué quand même.
1: Oui, c'est tout à fait compliqué pour les jeunes et j'en reviens à cette confiance en soi que les jeunes doivent pouvoir acquérir pour pouvoir trouver le job qu'ils ont envie de faire. Donc il faut qu'ils restent focus sur avant tout sur ce qu'ils ont vraiment envie de faire et avec cette en étant persuadés de vouloir faire un métier, ils y arrivent et donc
0: il faut pouvoir se projeter.
1: Il faut pouvoir se projeter, avoir confiance, et la preuve en est que les entreprises sont là pour recruter également.
0: Donc on l'a dit, des entreprises sur place, des rencontres, etc., un accompagnement. Juste une dernière question, il nous reste 30 secondes. On parle de capsules pratiques pour faciliter les premiers pas professionnels. De quoi s'agit-il ?
1: Oui, alors ce sont des capsules que nous avons réalisées avec un service de formation continue au sein de l'ULB pour permettre aux jeunes diplômés de répondre à des questions qu'ils se posent quand ils arrivent sur le marché de l'emploi, quand ils arrivent dans leur entreprise. Comment négocier mon salaire? Comment dire à mon patron que j'ai un problème, je n'ose pas trop lui expliquer que je rencontre des difficultés dans ce qu'il m'a demandé de faire.
0: Et
1: donc
0: concret,
1: toute une série du concret, il y a une vingtaine de capsules qui ont été réalisées. Et ce sont des capsules qu'on partage, évidemment, parmi tous les jeunes qui sortent de chez nous.
0: Magnifique, merci à vous Thibaut Denord d'être passé par chez nous ce matin.
1: Merci
0: donc
1: bien.
0: Je rappelle que le Forum ON, c'est aujourd'hui de 15 à 19h au campus du Solbosch, bâtiment S, avec plein d'espoir pour nos jeunes qui sont quand même notre futur. Merci à vous.
1: Merci bien.
2: 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Très belle journée à tous. Dans un instant, le journal de Marie Charette, juste après ça.
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2: Il est 8h, passé de quelques secondes, on retrouve le journal de Marie Charette.
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2: Rebonjour Marie.
11: Rebonjour Jules, bonjour à toutes et à tous. Une statue pour dénoncer les économies imposées au personnel des services publics bruxellois au lendemain de la grève des services publics. La CGSP, ACODE et la CSC mènent une action symbolique ce matin. Nous

0: Nous rejoindrons sur place Valentine Reluz dans quelques instants. Le conseil communal de la ville de Bruxelles et celui des Torbay ont tous les deux donné leur feu vert hier soir au regroupement d'hôpitaux publics. Nous entendrons le bourgmestre Philippe Claus concernant le futur du nouveau groupe hospitalier. Et puis une nouvelle commission de concertation consacrée au projet d'urbanisation de la friche Josaphat hier. Elle s'est tenue à la maison communale de Schaerbeek. La cour d'appel de Bruxelles appelle par ailleurs We Are Nature et la région bruxelloise a étoffé leurs arguments concernant les friches sur l'ensemble du territoire de la capitale. Mais tout d'abord, on a appris ce matin le décès d'un policier lors d'une intervention hier soir à Jette. Une info donnée par la VRT, confirmée par nos confrères de Bruse. Les circonstances de l'incident restent floues. Le bureau du procureur devrait communiquer dans la journée. Mais une fusillade a également fait un mort à Ixelles. Il n'est pas établi encore actuellement que les deux incidents soient liés. Bien que selon Het Nieuwsblad, le policier décédé travaillait dans la zone de police Bruxelles-Capitale. XL. Nouvelle mobilisation symbolique ce matin au lendemain de la grève des services publics. La CGSP Acode et la CSC vont dévoiler d'ici quelques minutes une statue devant la Tour Iris sur la place Saint-Lazare à Saint-Josse. Une statue donc comme symbole contre les économies imposées au personnel des services publics bruxellois. Valentine Reluz, vous êtes donc sur place. Les syndicats espèrent rencontrer le ministre Dirk De Smet ce matin.
1: Oui, tout à fait. Et les syndicats rouges et verts viennent d'arriver. Ils sont environ une petite trentaine ici devant l'Iris Tower. La fameuse statue, elle est juste ici derrière moi, cachée par un drap. J'ai pas encore pu l'apercevoir, mais on peut deviner la silhouette d'un mannequin. Elle devrait être dévoilée d'ici quelques instants. Mais pour les revendications, j'ai ici avec moi Guillaume Jacomet. Guillaume, bonjour.
2: Bonjour.
1: Vous êtes délégué permanent CGSP Parabru. Alors dites-moi, quel est l'objectif en fait de cette action aujourd'hui ?
2: On est ici aujourd'hui parce que en fait, ce gouvernement fait subir une restructuration brutale à la fonction publique régionale. On est sous moratoire, donc un gel des recrutements depuis fin 2023, moratoire strict depuis début pour l'année 2026. Ça a un impact sur les équipes, ça a un impact sur les services rendus au public. Il faut savoir que cette restructuration qu'on nous fait mener extrêmement rapidement, en fait, elle est menée avec un manque de sérieux absolu parce qu'on ne reçoit aucune projection budgétaire. Les économies que c'est censé apporter, le cabinet de la fonction publique n'en apporte aucune démonstration. L'inspection des finances ne cesse de remettre des avis négatifs sur les projets de texte de ce gouvernement parce qu'ils n'apportent aucun chiffre pour étayer leur programme d'économie dans la fonction publique. On sait qu'on va payer le prix, mais ils sont incapables de nous montrer comment. Par ailleurs, on nous supprime 2 jours fériés. On passe les évaluations à 1 an au lieu de tous les 2 ans, ce qui peut permettre de mettre une pression supplémentaire sur les agents, voire de les pousser vers la sortie. Et enfin, la manière dont les négociations se passent ne nous convient absolument pas, puisqu'on ne peut pas discuter du fond. Encore une fois, il n'y a aucun chiffre sur la table, aucune projection budgétaire, rien qui nous permette de discuter sérieusement. Il n'y a pas d'écoute. Et on ne peut pas l'accepter. Et donc, pour toutes ces raisons, on a remis un préavis d'action pouvant aller jusqu'à la grève. Et on est en action aujourd'hui. Et il y aura certainement d'autres actions pour la suite.
1: Merci beaucoup, Guillaume, pour toutes ces explications et ces revendications. À noter qu'une réunion est prévue ici à 9h30 avec le cabinet du ministre du budget.
0: Merci beaucoup Valentine. À noter aussi qu'une autre manifestation est organisée aujourd'hui par les syndicats CSC Services Publics, CG, SP et SLFP devant le cabinet de la ministre Annelien van Bossuyt à 10h. Manifestation pour dénoncer le manque de moyens et la dégradation des conditions de travail dans les centres fermés.
3: De nouvelles altercations entre la police et plusieurs centaines de jeunes hier.
0: Suite à un appel sur les réseaux sociaux, des jeunes se sont à nouveau rassemblés, gare centrale et près de la gare du Midi. Ils ont affronté les forces de l'ordre. Plusieurs véhicules ont été endommagés, incendiés. La police a procédé à une dizaine d'arrestations judiciaires, dont la plupart concernent des mineurs. Les jeunes sur place présents et interrogés par nos soins ont d'ores et déjà annoncé que de nouveaux rassemblements s'organiseraient dans les jours ou les semaines qui viennent.
3: À noter que 2 agents de la STIB ont été agressés. Selon la dernière heure, les 2 agents intervenaient initialement sur un tram immobilisé dans le tunnel.
0: Une fois cette intervention terminée, ils auraient aperçu un groupe de jeunes rassemblés près d'un ascenseur à proximité immédiate de l'une des entrées de la gare du Midi. Des cartons avaient été incendiés. Les agents auraient alors décidé d'éteindre le feu et c'est suite à cela que la situation aurait dégénéré. Les jeunes auraient lancé des pavés. Selon Cindy Arendt, porte-parole de la STIB, une plainte a été déposée auprès de la police. Et puis conséquence.

0: conséquence des mobilisations de ces derniers jours, des milliers de sacs poubelles s'amoncellent dans les rues. Il avait été demandé de ne pas sortir les sacs hier, mais de nombreux Bruxellois l'ont quand même fait. Une situation qui devrait se régler dans les jours qui viennent, mais pas dans l'immédiat, comme l'explique Adèle Lassouli, porte-parole de Bruxelles Propreté.
1: Nous avons des conséquences cumulatives. Donc vendredi, il y a eu de forts impacts. Ils s'ajoutent évidemment à ceux d'aujourd'hui. Et donc demain, pas question de dire aux gens ne sortez pas vos poubelles. Donc il faudra continuer à organiser la collecte des déchets partout à Bruxelles. Mais ce qui veut dire que les rattrapages vont se faire de manière très progressive. Et sans doute que les stigmates de ces grèves de ces deux derniers jours vont encore être visibles tout au long de la semaine et sans doute encore sur une petite partie de la semaine prochaine. Ça dépendra évidemment des moyens humains disponibles et des moyens mécaniques disponibles.
0: Le conseil communal de la ville de Bruxelles et celui d'Etterbeek ont tous deux donné leur feu vert hier soir au regroupement d'hôpitaux publics Erasme, Bordet, Saint-Pierre, l'hôpital des enfants et Iris-Sud. Ce groupe des hôpitaux universitaires de Bruxelles doit encore obtenir le feu vert des conseils d'Ixelles-Donnerlecht et de Saint-Gilles ainsi que du conseil d'administration de l'ULB. Pour rappel, l'opération a pour but de réduire le déficit des établissements et de leur apporter une bouffée d'oxygène pour pouvoir réinvestir. On écoute Philippe Claus, bourgmestre de Bruxelles.
2: On permet de plus grandes plateformes, une meilleure recherche, l'achat de meilleures techniques, de meilleures spécialités, mais on les rend toujours aussi accessibles parce que ça reste des hôpitaux publics. Ce qu'il y a, c'est que le fédéral a décidé de financer un maximum ceux qui vont se regrouper pour ces raisons de santé publique, en disant mais c'est eux qui vont être éligibles pour les nouveaux programmes de recherche, qui vont être éligibles pour l'achat de nouveaux matériels. Eh bien, en faisant le deuxième plus grand hôpital du pays, on fait des hôpitaux publics de Bruxelles avec l'ULB, vraiment un pôle santé incontournable en Belgique. Au niveau de l'emploi, on va garder tout le monde, parce que justement on est plus de 11 500 personnes, c'est un budget de 1,5 milliard, c'est vrai, mais c'est justement la force. C'est parce qu'on se regroupe qu'on va assurer et l'emploi et la pérennité de nos soins.
3: Et dans ce contexte, une actualité en appelle une autre. Hier, au CHU Saint-Pierre, le personnel soignant se mobilisait contre les coupes budgétaires qu'on leur impose actuellement. Cette mobilisation s'inscrivait dans la journée de grève des services publics.
0: Le personnel soignant, dont de nombreuses sages-femmes de l'hôpital qui ont organisé une action pour dénoncer le manque de financement dans les services de santé. Une minute de silence était organisée, ainsi qu'une minute de cri pour symboliser le deuil et la colère. Une centaine de personnes y ont participé. Écoutez Clémence Berthouille, sage-femme. Elle s'exprime au micro de Valentine Relus.
4: Au quotidien, on a des services supports qui sont démantelés. Donc tout ça, c'est par exemple l'informatique, le nettoyage, la pharmacie. En fait, c'est des services qui sont complètement essentiels pour faire tourner l'hôpital. Mais l'hôpital n'a plus assez d'argent pour payer ses coûts de fonctionnement. Et donc, ils coupent dans les services supports. Mais donc, on se retrouve à être autant informaticienne que sage-femme, qu'assistante sociale, que pharmacienne. Et donc là, ça commence à poser problème. On a des staffs qui sont épuisés. On a de plus en plus d'absences. Et on n'a pas les ressources financières et humaines pour faire face à ces remplacements. Enfin, à ces manquements pour avoir des remplacements. On a des temps de formation qui sont reniés, des temps scientifiques qui sont aussi reniés pour pouvoir être dans les soins, mais donc on n'avance pas non plus dans tout ce qui est innovation et scientifique.
3: La nouvelle taxe de circulation à charge des habitants de la capitale doit entrer en vigueur le 1er juillet 2027.
0: Le ministre bruxellois des Finances, Dirk De Smet, était interrogé au Parlement bruxellois hier par plusieurs députés de la Commission des Finances. Il a donc fait le point sur le dossier de la fiscalité automobile qui connaîtra donc deux changements dans les prochains mois. L'instauration d'une vignette autoroutière qui concernera tous les Belges et qui est censée entrer en vigueur le 1er mai prochain. Et puis cette fameuse révision de la taxe de circulation qui sera donc d'application dès le 1er juillet. Les petites citadines et les véhicules à zéro émission en seront exemptés. Je le disais en titre, une nouvelle commission de concertation consacrée au projet d'urbanisation de la friche Josaphat s'est tenue hier à la maison communale de Schaerbeek. Claire Vermeulen, bonjour.
5: Bonjour.
0: L'avis de cette commission pourrait être communiqué dans un délai d'une semaine.
5: Oui, c'est une étape importante dans le dossier de la friche Josaphat. L'idée du projet, construire sur cette zone un tout nouveau quartier avec 9 bâtiments et plus de 500 logements. La dernière enquête publique, la quatrième déjà sur le sujet, a rassemblé 15 000 réclamations contre le projet. Alors hier, il n'était pas autant face au collège, mais les opposants étaient quand même présents en nombre à cette commission de concertation. Car nœud du problème, la friche Josaphat est devenue au fil du temps un espace naturel très riche pour la faune et la flore. Alors pour les opposants, construire oui, mais pas sur la friche Josaphat.
6: On est pour l'urbanisation sur le gris, d'une part. Maintenant à Bruxelles, on pense qu'il ne faut absolument plus faire sur les zones vertes. Et en tout cas, il ne faut certainement plus rien faire en attente d'un nouveau PRAS qui sera, comme on a expliqué,

0: Alors d'un côté, la région bruxelloise demande d'annuler cette décision pour pouvoir construire et de l'autre, la SBL We Are Nature demande la prolongation de cette pause pour empêcher la construction sur ces terrains non bâtis. La SBL est soutenue par 1300 citoyens. Alors d'ici au 2 novembre, la Cour d'appel de Bruxelles demande aux deux parties d'étoffer leurs arguments juridiques, notamment sur l'atteinte aux droits de propriété.
1: Merci Claire. La région bruxelloise passe à l'offensive judiciaire concernant la pollution au PFAS sur l'ancien site Sicly.
2: Pour rappel, les habitants proches de l'ancien site à Uccle doivent toujours éviter de consommer certains produits de leur jardin, notamment à cause de la pollution massive au PFAS. Les analyses avaient révélé des concentrations dépassant jusqu'à 2400 fois la norme d'intervention dans les sols. Depuis, aucune mesure pour limiter la propagation de cette pollution n'a été prise. Aucun travaux d'assainissement n'ont été entamé. Bruxelles Environnement avait donc saisi le tribunal de première instance et la région bruxelloise a décidé de se joindre à cette procédure. Dans le grand dossier maintenant du refinancement de la SLRB, après un week-end de compliqué, hier, le socialiste Ahmed Laouej, invité de Bonsoir Bruxelles, appelait à ce que les accords soient respectés. Même si la situation entre MR et PS est extrêmement tendue, il s'est néanmoins refusé à employer le terme de crise. On l'écoute.
3: Parti socialiste, vous savez, nous, on a une approche très claire de la politique. Il faut respecter les accords. Il y a un accord pour refinancer le logement, comme il y a un accord pour faire d'autres choses. Cet accord doit être respecté et ne doit pas être tributaire des interférences extérieures. C'est la raison pour laquelle je crois que ce qui est important, c'est que les Bruxellois puissent travailler dans le sens de l'intérêt général des Bruxelloises et des Bruxellois, défendre leurs intérêts, régler les problèmes. Et on ne règle pas les problèmes en en créant. Donc nous, on est là pour apporter des solutions. C'est vrai pour ce dossier comme pour les autres. Donc qu'on laisse le gouvernement bruxellois travailler. Boris Dillier, c'est le vice-président. Il doit être garant et assurer la cohésion du gouvernement. Il faut juste rappeler à certains que la SLRB est détenue à 99,9% par la région. Ça veut dire que si la SLRB ne reçoit pas les sous pour payer qui ? Des entrepreneurs, des architectes, ils iront s'adresser à la région. Donc fondamentalement, ceux qui pensent avoir un levier avec ça, allez, disons-le simplement, sont à côté de la plaque.
2: Et puis le Brussels Job Day, c'est aujourd'hui au Stade Roi-Baudouin. Des milliers de chercheurs d'emploi sont attendus. Plus de 50 employeurs seront présents. C'est la ville de Bruxelles et la centrale de l'emploi qui organisent ce salon dans un contexte où de nombreuses personnes exclues du chômage doivent retrouver un emploi. 4500 personnes se sont inscrites et participeront à cette journée.
4: Merci beaucoup Marie, on vous retrouve à 9h pour le journal.
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4: Et un rapide point sur la météo aujourd'hui. Un ciel très nuageux ce matin avec un peu de bruine. Cet après-midi, des averses traversent... Ah, ça, c'était la porte du studio. Traversent le pays. Puis des éclaircies arrivent par l'ouest. Voilà, il fera très doux. 14 degrés au lever du jour, jusqu'à 20 degrés au plus chaud. Le vent souffle modérément. Et voilà, ça deviendra sec cette nuit. 16 degrés à 20h et puis 11 degrés au plus frais de la nuit. L'invité de Michel Gueillère est arrivé. Ce sera juste après cette courte pause, à tout de suite.
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0: Bonjour Michel, aujourd'hui vous recevez David Weitzman.
1: Bonjour Jules, bonjour David Weitzman.
2: Bonjour, merci pour l'invitation.
1: Président du CPS de la ville de Bruxelles et président du MR régional, une fonction exécutive, une fonction stratégique. On commence d'abord avec la ville, une dizaine d'arrestations hier autour de la gare du Midi, dont 9 mineurs. On dit quoi de ça, David Weitzman, au MR ?
2: Donc, tout le monde a le droit de manifester, mais qu'on doit respecter les règles. Et donc, ces personnes devaient être arrêtées, elles ont été arrêtées, c'est une bonne chose. Je trouve que c'est scandaleux d'essayer d'incendier toute une série de choses, de réagir violemment contre les forces de l'ordre. Donc, c'était normal, la police est intervenue, c'est tout à fait logique.
1: En attendant, il y avait déjà eu d'autres arrestations pendant le week-end. Et là, les magistrats ont tapé, enfin, juste avant le week-end, les magistrats ont tapé du poing sur la table. Ils savent pas quoi faire de ces jeunes parce qu'il y a plus de place en IPPJ. Même question, que dit-on au MR ?
2: D'abord que les magistrats ont raison. Donc si le juge décide effectivement de placer un jeune en IPPJ, ce jeune doit être placé en IPPJ, c'est tout à fait normal. Par ailleurs, à côté de cela, le gouvernement de la communauté française continue à essayer de créer davantage de places. Valérie Lescrenier ici même s'en est expliqué. 30 places dans les prochains mois et puis 50 places avant la fin de la législature. C'est une première réponse, mais elle ne sera probablement pas suffisante.
1: Institution publique de protection de la jeunesse. On adhère à cette idée qu'il faut protéger les jeunes parfois d'eux-mêmes. Je rappelle que dans les mineur arrêté et libéré faute de place en IPPJ, il y en a un, il avait 7 cocktails Molotov dans son sac. Là-dessus, il y a quand même plus que des nuances entre partis politiques sur la bonne réponse à apporter à ces gamins, ces mineurs, mais qui sont très violents et très déterminés.
2: Il faut une réponse proportionnée, donc le système est bien fait. Et dans cette réponse proportionnée, il y a des placements en IPPJ, il y a effectivement cette protection de la jeunesse, et donc elle doit pouvoir être activée directement. À côté de cela, on doit aussi pouvoir responsabiliser les parents, et c'est ce qu'on essaie de faire également à différents niveaux de pouvoir.
1: Vous faites référence là à ceux qui disent on supprime les allocations familiales pour les parents de mineurs délinquants.
2: Je suis en tout cas favorable à responsabiliser les parents à tout niveau et y compris de façon financière. Ce qui est en train d'arriver n'est pas acceptable. On voit bien qu'il y a des parents qui démissionnent carrément quant à l'éducation de leurs enfants. Et donc il faut pouvoir les sensibiliser, leur faire mal en tout cas à différents niveaux et notamment au niveau du portefeuille, ça me paraît évident.
1: Et là vous savez de quoi vous parlez parce que vous êtes aussi président de CPAS. Là aussi on doit aller regarder, il y a des abus, des choses qu'on peut faire pour éduquer les parents et à travers eux leurs enfants.
2: Alors au niveau du CPAS on aide et on encadre justement les parents. Il y a même un soutien à la parentalité. Mais effectivement, s'il y a des débordements, on doit pouvoir agir à tous les niveaux. Je me suis déjà exprimé en la matière et aussi en pouvant à un moment donné sanctionner, notamment sur différentes aides sociales.
1: Et alors, dernière question vraiment sur les émeutes et violences en marge des manifestations David Weitzman et de cette colère de la jeunesse. On nous dit quand même souvent ici qu'il y a des violences répétées de la part de la police. Il y a la technique de la NAS qui a été condamnée en justice. La ville a été en recours. On dit quoi là-dessus dans votre parti, le mouvement réformateur ?
2: Que la police doit être exemplaire, le ministre de l'Intérieur Bernard Quintin le rappelle régulièrement et cette exemplarité doit amener finalement une force en tout cas proportionnée dans l'action des pouvoirs publics et de la police de façon générale.
1: Mais vous trouvez que c'est disproportionné ou pas ?
2: Non, pas du tout. J'ai regardé en tout cas les images que vous avez vues, c'est complètement dingue. Hein. On a vu effectivement des jeunes qui venaient pour s'en prendre directement aux forces de l'ordre et aux manifestants et donc c'est tout à fait normal de pouvoir réagir. À certains moments effectivement s'il y a des débordements, il faut pouvoir sanctionner, mais ce n'est pas le cas lors des dernières manifestations.
1: Actualité, c'est la création de ce réseau d'hôpitaux, les hôpitaux universitaires de Bruxelles. On en réunit 12, hein, je les cite, Erasme, Bordet, Saint-Pierre, l'hôpital des enfants, les hôpitaux Iris-Sud, donc Bracops, Molière, l'hôpital d'Ixelles. C'est quoi le rôle de cette structure ? C'est quelque chose en plus, un nouveau bazar, comme on en crée souvent à Bruxelles ? Ou ça va simplifier ? Et si oui, quoi ?
2: C'est pas du tout un nouveau bazar. On est vraiment dans un moment historique. Hein. Ça fait 30 ans qu'on essaye de rassembler ces hôpitaux publics et je crois que c'est aussi un moment positif, hein, le dire pour les auditeurs et les auditrices. Nous sommes arrivés avec la ville de Bruxelles, Etterbeek, Saint-Gilles, Ixelles, Anderlecht, avoir un grand projet effectivement commun qui regroupe effectivement l'ensemble de ces hôpitaux. Je fais partie prenante de cette alliance, je vais dire ça comme ça, puisque le CPS de la ville de Bruxelles historiquement avait la gestion de l'hôpital Saint-Pierre, de Bruckmann, de Luderf, de Bordet, puis on s'était rapproché il y a quelques années effectivement d'Erasme. Et effectivement, vous avez raison de le dire, ce n'est pas qu'un projet qui vise à mutualiser et faire des économies. C'est aussi un projet fondamental pour les patients, pour garantir l'accessibilité, pour renforcer encore nos hôpitaux, pour améliorer la médecine de demain et pour être en capacité d'investir davantage, notamment dans une série de domaines.
1: Ok, mais au-delà des formules, comment on va améliorer en ayant ce regroupement, ça va apporter quoi en termes de, je sais pas moi, d'attirance pour les médecins, puisqu'on dit ça va nous permettre parfois d'attirer des médecins qui iraient ailleurs sinon.
2: Aujourd'hui, on a toute une série de problèmes. Le statu quo n'était pas possible. Un des problèmes, c'est qu'effectivement, on a un déficit cumulé de l'ordre de 25 millions d'euros. Les communes sont de plus en plus sous pression. En essayant de rassembler effectivement l'ensemble de ces hôpitaux, on va pouvoir se

0: dit mutualiser les métiers de support, donc c'est-à-dire ne pas avoir 5 départements de ressources humaines, 5 départements de comptabilité, 5 départements de finances, mais en avoir un seul, ça libérera des moyens, ça nous permettra de, dans une projection en tout cas budgétaire vers 2030 à l'équilibre, d'être en capacité de pouvoir investir encore davantage et notamment sur ce qu'on appelle la première ligne, sur des soins directs. C'est aussi super important parce qu'on voit bien qu'il y a des pénuries de soignants, être en capacité par ce grand hôpital qui sera le deuxième plus grand hôpital en Belgique, un grand centre de référence européen, de pouvoir attirer davantage de talents. Exemple très concret, puisque vous me demandiez il y aura plus d'accessibilité, plus d'accès dans différents hôpitaux. Il y aura une carte médicale unique qui permettra aux personnes à l'intérieur de nos hôpitaux de pouvoir être suivies, avoir une meilleure coordination des soins. Tout ça, ça renforce la médecine et ça renforce aussi l'accessibilité de nos soins.
1: Mais vous pouvez garantir, vous l'avez dit vous-même, 5 départements des ressources humaines, 5 départements informatiques. Il ne va pas y avoir des pertes d'emplois dans ces 5 départements quand ça ne deviendra qu'un seul ?
0: Il y aura une vraie volonté de mutualiser, de faire les choses beaucoup mieux. Alors peut-être que dans certains métiers de support, il va y avoir une diminution. On va pouvoir renégocier certains contrats tous ensemble. Mais l'objectif, c'est de pouvoir justement réinvestir dans cette médecine, acheter de nouveaux matériels. Vous savez, la médecine devient de plus en plus complexe, de plus en plus lourde. Les spécialisations sont de plus en plus importantes. Et donc, qui peut croire aujourd'hui que tous les hôpitaux peuvent tout faire ? Donc, on va garder une accessibilité dans le nord de Bruxelles, dans l'est de Bruxelles, dans le centre de Bruxelles. Ça veut dire des hôpitaux plus généralistes, mais petit à petit, chacun de nos hôpitaux va pouvoir se spécialiser. Vous savez, c'est normal de pouvoir avoir accès le plus directement possible à un hôpital de quartier quand on va chercher des soins un peu généralistes, mais lorsqu'on doit se faire opérer par un grand professeur ou sur quelque chose de très spécifique, toutes les études montrent que ça a du sens de spécialiser les hôpitaux parce que plus un spécialiste pratique exerce finalement cette spécialité, plus il est en capacité d'exceller. Et donc ce que nous voulons faire par ce projet, c'est de faire des hôpitaux bruxellois les meilleurs hôpitaux de Belgique.
1: Est-ce que tous ces hôpitaux vont travailler au même tarif ?
0: Alors, ces hôpitaux sont en train d'être rapprochés. Ce qui est sûr, c'est que pendant le moment de ce rapprochement, nous n'allons pas autoriser des augmentations tarifaires. Et donc, jusque 2029-2030, c'est un accord qu'on a pris vis-à-vis des Bruxelloises et des Bruxellois. Mais c'est vraiment quelque chose qui est historique. On doit pouvoir le dire aussi, c'est une réforme de la gouvernance qui est ambitieuse. La région bruxelloise et les communes ici se positionnent comme étant probablement parmi les premiers plus grands hôpitaux et le mieux gouverné, avec un seul conseil d'administration, un seul comité de direction. Et ça, c'est aussi positif pour l'image qu'on peut donner de Bruxelles.
1: Ce qui est surprenant, pour terminer là-dessus, David Weitzman, vous dites qu'on va pouvoir attirer notamment des talents de médecins. On n'arrive pas, dans nos hôpitaux, à attirer les meilleurs médecins de Belgique, d'Europe, alors qu'on est la capitale de cette union ?
0: Parce que sûr, c'est qu'il y a des métiers en pénurie. Et donc ça, on doit pouvoir effectivement participer, essayer d'attirer ces talents. Et donc nous avions finalement des hôpitaux qui étaient un peu morcelés, avec des stratégies qui n'étaient pas toujours très coordonnées. Le fait d'avoir maintenant ce grand centre de référence européen, ça permettra effectivement, comme vous l'avez dit, d'attirer de nouveaux talents.
1: David Weitzman, je l'ai dit, vous êtes président du MR bruxellois. Il y a un dossier qui coince entre votre parti et le partenaire socialiste à la région, c'est le financement de la SLRB. C'est aussi un gros enjeu, c'est du logement accessible à ceux qui n'ont pas les moyens de devenir propriétaires. C'est la construction de logements sociaux. Combien de temps on peut bloquer le financement de la SLRB ? On arrive à la fin de l'année, là, tout doucement. Et c'est un bras de fer entre le PS et le MR.
0: Alors c'est un moment de crispation, ça arrive souvent dans des gouvernements, surtout des gouvernements comme ça avec autant de partis politiques, en plus avec la droite et avec la gauche.
1: La gauche dit que vous faites un écran de fumée.
0: Écoutez, je rappelle les faits. D'abord, le budget a été approuvé. Maintenant, la question, c'est de savoir quand il va être libéré. Vous savez, 131 millions d'euros, c'est pas rien du tout. 131 millions, on les a pas trouvés dans les caisses du Parti Socialiste. 131 millions, c'est l'argent des contribuables. Et donc, c'est tout à fait normal d'avoir des exigences, d'avoir un dossier solide qui est déposé au gouvernement, ce qui n'a pas été fait. Donc, j'appelle Madame lieu à le faire le plus rapidement possible. Et dans ce cadre-là, il faut d'abord avoir un dossier solide pour nous dire exactement comment va être libéré les moyens. Et c'est vrai que nous avons des débats sur la gouvernance. On a quand même eu une crise de la gouvernance des logements publics. On a une commission d'enquête qui a examiné tout cela. Il y a des conclusions. On souhaite aussi que Mme Lallieu puisse venir le plus vite possible avec des réformes importantes dans le secteur. Et il y a un dernier point de crispation.
1: Elle a dit qu'elle le ferait pour après les congés de Toussaint. C'est un délai raisonnable pour vous ?
0: En tout cas, je souhaiterais que le point puisse être déposé le plus rapidement possible. Si Mme Lallieu tarde, évidemment, il faut comprendre que les moyens ne puissent pas être libérés directement. Et je vais mettre les pieds dans le plat. Il faut aborder la question. Il y a aussi une question de gouvernance par rapport à une personne. Mon parti politique a toujours dit qu'on ne peut pas comme ça jeter l'opprobre sur tout un secteur. Et donc, effectivement, le président du foyer Anderlechtois, nous l'avons dit, nous l'avons redit, nous pensons que c'est une très mauvaise image pour le secteur de façon générale qu'il reste à ce poste. Et donc, tout ça doit être

0: discuter. D'abord, une question de gouvernance, un dossier solide, et je suis sûr qu'on pourra avancer. Mais excusez-moi, mais la balle est dans le camp du Parti socialiste. C'est eux qui ont la compétence, c'est à eux à venir déposer un projet et faire une demande au gouvernement.
1: On a l'impression que Georges-Louis Boucher, de temps en temps, se mêle du dossier, et puis disparaît, votre président de parti, pendant quelques semaines, quelques mois, et puis il revient pour mettre le feu aux poudres. C'est pas toujours évident pour vous, pour Boris Vilies, de tracer une ligne bruxelloise dans la stratégie nationale du MR.
0: Je comprends que les propos de Georges-Louis Boucher peut-être aient plus d'écho que les miens, hein, je le dis avec beaucoup de modestie, mais j'ai dit exactement la même chose il y a deux mois ici même. Hein. J'ai expliqué le point de gouvernance, j'ai expliqué devant Fabrice Grosfillet que nous avions été réélus pour amener de l'ordre en région bruxelloise et travailler aussi sur les questions de gouvernance. Excusez-nous, on est dans une coalition qui n'est pas facile. Moi, j'ai le sens des compromis, je peux le démontrer à la ville de Bruxelles, mais je ne peux pas brader totalement toutes mes valeurs. Et donc là, on est en train aussi de parler de principes, de bonne gouvernance et de valeurs.
1: Allez, David Weissmann, il est 8h27, c'est la fin de votre interview. Vous avez choisi un titre musical et mon petit doigt me dit que vous l'avez choisi un petit peu, le titre en tout cas, en fonction de ce que vous êtes venu nous dire.
0: Alors, je ne suis pas en train de vous dire que tout a changé, mais je suis en train de vous dire que les choses changent petit à petit. Et vous verrez, j'apprécie particulièrement cette chanteuse.
1: C'est Elena.
2: Merci beaucoup. On lance tout de suite. 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Michel, on vous retrouve demain à 8h15.
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1: Elena, tout a changé. C'était le choix de David Weitzman. Allez, il est l'heure de retrouver les titres, le rappel des titres du journal de 9h avec vous, Fanny.
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3: Cette information qu'on a appris il y a quelques minutes, un policier a été tué hier soir à Jette. C'est ce que rapporte VRT News, une information qui a été confirmée à Bruges par le parquet de Bruxelles ce matin. Les circonstances restent floues, le parquet communiquera dans la journée. Au lendemain des affrontements entre les forces de l'ordre et des jeunes, plusieurs véhicules ont été endommagés. La police a procédé à une dizaine d'arrestations judiciaires, dont la plupart concernent des mineurs. Donc, nouvelles altercations entre police et jeunes. Deux agents d'Astib ont par ailleurs été agressés, selon la DH ce matin. David Weitzman, le président du CPAS et chef de file du maire bruxellois, était notre invité il y a quelques minutes et il a réagi. C'est scandaleux, dit-il, d'incendier et de réagir contre les forces de l'ordre. 9 mineurs arrêtés, certains détenteurs de cocktails Molotov. Il se dit donc favorable de responsabiliser les parents, y compris au niveau du portefeuille, à savoir leur supprimer les allocations familiales. Il faut une réponse proportionnée, dit-il. Si le juge décide de placer un jeune en IPPJ, il a raison. Le gouvernement de la Fédération Wallonie-Bruxelles

0: essaye d'ouvrir des places. Au lendemain de la grève des services publics, nouvelle mobilisation symbolique cette fois ce matin. Dès 8h, la CGSP Accode et la CSC ont dévoilé une statue à la tour Iris sur la place Saint-Lazare à Saint-Josse. Une statue comme symbole contre les économies imposées au personnel des services publics bruxellois. Et en marge de cette action, une manifestation est prévue à 10h aujourd'hui devant le cabinet de la ministre de l'Asile et de la Migration, Annelene van Bossuyt. La CSC Service Public, la CGSP, mais aussi le SLFP ont déposé en front commun un préavis de grève pour l'ensemble des centres fermés du pays pour dénoncer une dégradation des conditions de travail du personnel.
1: Merci beaucoup Fanny. On fait tout de suite le point sur la météo.
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1: La météo, on a un ciel très nuageux ce matin avec un peu de bruine par-ci par-là. Cet après-midi, des averses vont traverser le pays, puis des éclaircies arriveront par l'ouest. Voilà, il fera très doux puisqu'on s'est levé ce matin avec 14 degrés, ce qui est doux pour une matinée du mois d'octobre. Et puis jusqu'à 20 degrés au plus chaud de la journée, on aura ça aujourd'hui, figurez-vous. Le vent soufflera modérément du sud-ouest. Et puis ce soir, le temps redevient encore assez sec avec 16 degrés aux alentours de 20h. Puis 11 degrés au plus frais de la nuit. Voilà, ça, c'est pas mal de bonnes nouvelles pour aujourd'hui. La bonne nouvelle, ce sera à 8h55. Et puis on va aussi parler d'architecture à 8h45 pour la chronique hebdomadaire. Et puis la dose d'humour, ce sera avec Romain Scura à 8h38. En attendant, eh bien, on va faire une courte pause et puis on va écouter de la musique. Il y aura alimentation générale dans quelques instants.
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0: Alimentation Générale, c'est le nom du groupe. Bel Air, c'est le titre de la chanson. La dose d'humour, c'est le nom de la séquence qui commence maintenant.
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0: J'ai encore parlé sur le jingle. Salut Romain, comment ça va?
2: Salut, ça va et toi?
0: Ça va super. Alors de quoi on parle salut. Aujourd'hui?
2: Alors, salut les zouzous. Alors, vous aurez remarqué quand même qu'on a eu un week-end relativement mouvementé avec des manifestations et grèves de toutes parts, que ça soit concernant les réformes budgétaires ou le réchauffement climatique. De toute façon, ça change pas grand-chose, les deux vont avoir notre peau. Le temps et l'argent. Et le temps, c'est de l'argent qu'on me disait quand j'étais petit. Moi, j'en sais rien, on m'a ponctionné les deux. Mais on se laisse pas marcher sur la gueule, on s'insurge malgré tout face à l'austérité. Mais j'ai quand même remarqué qu'on marchait beaucoup pour la bonne cause sans avoir de retour favorable, tu vois. Quand je participe à une manifestation, j'ai l'impression d'être un athée qui fait un pèlerinage. Je prie pour qu'il y ait au moins un bistrot sur la route qu'on puisse faire une pause pour se plaindre en bon pilier de comptoir qui se respecte. Pour les dirigeants, on est un peu ça, des poivreaux pas contents. Je dis pas que c'est inutile, évidemment, de manifester. Mais le gouvernement se fout tellement de notre gueule qu'une manif, ils finiront par appeler ça une balade, tu vois. Faites-leur faire une promenade s'ils sont pas contents, vous les laissez courir un petit peu, pisser sur un arbre et ils sont calmés. Mais le moindre paye qui vous pète, c'est gaz lacrymo dans la gueule et canon à eau sur le thorax. Il y a que la police qui s'éclate à faire du paintball alors que nous, on se contente de quelques rimes mal orthographiées sur des panneaux en carton. Et je me sens, moi, comme une ring girl aux États-Unis. Vous savez, les femmes qui marchent autour d'un ring, d'un combat de boxe.
1: Ah, c'est ça.
2: Tu vois. Oui, c'est ça. Entre chaque round pour
0: un beau métier, oui.
2: Pour annoncer le numéro du round suivant à l'aide d'un panneau, tu vois. À l'exception près que c'est elle qui doit se battre contre le boxeur, elle est même pas au courant. Alors, en plus de toutes ces réformes éclatées au sol, du réchauffement climatique qui te fait passer la Belgique durant le mois de juillet pour une destination tropicale, pareil, c'est le monde à l'envers aujourd'hui. Titanic avec son iceberg passera dans 10 ans pour un film de science-fiction, alors qu'Alien sera considéré comme un drame historique. Si l'histoire du Titanic s'était déroulée en 2026, il n'y aurait eu rien à raconter. Ça aurait été juste l'histoire d'un bateau qui arrive à bon port. En termes d'action, le film n'aurait pas été dingue, tu vois. Oh mon Dieu, droit devant! Quoi? Absolument rien. Quelques glaçons pour les mojitos à la limite. Enfin bref, je m'égare. J'ai besoin de souffler un peu ce lundi pour décompresser de l'attention de ce week-end, je ne vais pas vous mentir. Mais l'actualité a remis une couche supplémentaire avec le commandant suprême des forces alliées en Europe, Alexis Gringewicz, qui hier a fait un discours lors du forum de Varsovie sur la sécurité et la défense européenne. Toute attaque contre un pays de l'OTAN serait totalement vaine, a-t-il déclaré. Il a même dit, si quelqu'un est assez insensé pour nous attaquer, nous nous battrons, nous arrêterons l'attaque et nous leur refuserons la possibilité d'atteindre leur objectif, quel qu'il soit. Mec, pas mal quand même, j'aime beaucoup ton optimisme, mais en Belgique, on n'a pas l'air préparé à quoi que ce soit, tu vois. Même pas une grève de transport en commun. On nous parle d'une attaque éventuelle par les Russes, alors que chez nous, il suffit de lancer un sac de glace pilé au milieu de la grande place et le territoire est condamné. S'il y a une guerre et qu'on se fait attaquer, par n'importe qui d'ailleurs, ça peut être la Corse, la seule chose qu'on serait capable de faire, ce serait de gagner du temps face à l'ennemi qui arrive grâce aux embouteillages et aux travaux. Ça va les déstabiliser, les Russes, s'ils passent par chez nous. Il y a beaucoup trop de sens interdit. Le tunnel Louise est encore fermé, patron. Tout est en travaux, quelqu'un est passé avant nous. Comment ça? Le palais de justice a déjà été attaqué, on dirait d'ailleurs, par eux-mêmes. Alors autant on emporte le vent, oui. Alors, il n'y a plus rien qui tourne rond dans ce monde. Si on devait faire une marche pour chaque décision foireuse prise par les dirigeants actuels en une fois, je serais devenu nomade à mes dépens. Je leur ai atteint l'Arizona à pied, fieux. J'ai donc pu constater, par mon sens de l'observation hors norme, que le monde partait légèrement en couille. J'ai tendance à croire que l'espèce humaine devient une tumeur pour la planète et qu'on s'occupe également de sa chimiothérapie. Alors si nous sommes les bourreaux autant que nous sommes les médecins, j'ai tendance à croire que l'on se rapproche quand même plus de Mengele que de Gandhi quand même. Alors si vous ne voyez pas qui est Mengele, je vous conseille de commencer par vous renseigner sur les

0: révolution de la médecine allemande entre 40 et 45.
1: Quelle misère.
0: Et si vous ne savez pas qui est Gandhi, bah, je ne sais rien faire pour vous aider. Je ne sais pas moi, commencez par manger indien. Voilà, merci.
2: Super cette finale. Dites donc, on vous trouve où, Romain?
0: Ah, alors, je recommence mon spectacle à partir du mois, début du mois prochain. Les derniers jeudis du mois au Comedy Kids.
2: Comedy Kids. 21h. Chaque dernier jeudi du mois à partir du mois de novembre, c'est ça?
0: Mon spectacle sur froide, c'est ça.
2: Bon, ben voilà, ça c'est une bonne nouvelle. Et c'est Romain Scura sur Instagram.
0: Romain Scura, SCU2RA sur Instagram, ouais.
2: Allez, ça marche, on vous retrouve la semaine
3: merci
2: prochaine.
3: Romain. Salut,
2: Romain. Merci
3: à vous
2: beaucoup. Et on écoute The Sound of Art, c'est Ferdi. Sur BX1, jusqu'à 9h. Très belle journée à tous. Un peu sous la pluie, mais bon, il fait bon. Donc on est content.

0: Voilà, vous vous demandiez comment sonnait l'art. Eh bien, c'est comme ça. The Sound of Art, c'était Ferdi. Il est l'heure de la chronique hebdomadaire consacrée aujourd'hui à l'architecture.
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0: Bruxelles et ses façades éclectiques, c'est ce qui attire l'œil de Johanna.
2: Oui, depuis plusieurs années, elle dessine les devantures des maisons Art Nouveau avec un objectif, mettre en lumière des bâtiments parfois méconnus. Ce qui était au départ une passion est aujourd'hui devenu son métier. Johanna est désormais illustratrice architecturale et c'est une rencontre signée Maëlle Arnold-Dussen dans ce nouvel épisode de Visite Guidée.
3: Au détour d'une balade dans le quartier des étangs d'Ixelles, difficile de passer à côté de cet édifice Art Nouveau. Conçu en 1902 par l'architecte Ernest Blaireau, il attire l'œil presque naturellement. Ses courbes harmonieuses, ses vitraux et son jeu de ferronnerie, un ensemble d'éléments remarquables qui aujourd'hui séduit cette illustratrice.
4: Je suis en train de prendre des photos pour pouvoir dessiner la façade après. Je travaille depuis les photos. Je les regarde sur mon ordinateur et après je dessine à la main libre sur ma tablette. C'est un partage. C'est aussi un moment de ralentissement, d'appréciation, observation de la beauté qui nous entoure. Et j'aime beaucoup particulièrement des maisons

0: exceptionnel comme celui-là, mais aussi qui sont plus modestes et qui sont inaperçus souvent. Et je pense que ma mission ou ma motivation, c'est vraiment de tourner l'attention des gens vers ces maisons moins connues, disons anonymes presque.
1: C'est très différent par rapport au papier parce que la façon que cette stylo ou crayon magique touche l'écran est pas du tout pareil que sur le papier. Mais une fois on est habitué, c'est vraiment super. Et ça me permet aussi d'agrandir facilement, qui n'est pas possible sur papier. En ce moment, avec l'intelligence artificielle, ça devient vraiment quelque chose encore plus important, qui a plus de valeur. Parce que, oui, on peut mettre une photo de sa maison dans l'IA et demander un style dessiné à la main, mais ça ne va jamais apporter le même soin, la même expérience. Et le côté humain. J'aime beaucoup les échanges avec les propriétaires, comprendre pourquoi eux, ils me commissionnent le dessin, quelle est l'histoire derrière les façades, qu'est-ce qu'ils ont vécu, pourquoi c'est important, la rénovation qu'ils ont fait. Et parfois, quand je livre un dessin, ils m'invitent à l'intérieur et ils partagent leurs émotions, leurs histoires, et je trouve ça extrêmement touchant.
2: Au fil des années, Johanna a ainsi dessiné près de 200 façades bruxelloises. Si à la base, elle travaillait dans les relations internationales, elle a aujourd'hui décidé de faire de cette passion son métier.
3: On s'est retrouvé sur les réseaux de BX1. 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
4: 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Voilà, est-ce que je vous parle de toi ? On va faire un petit point rapide sur la météo maintenant, puisque il va faire assez grisouné aujourd'hui, un petit peu de bruine aujourd'hui, et puis il va faire beau aujourd'hui à des moments dans la journée, un petit peu.
3: un peu de tout.
4: Voilà, c'est un peu comme au snack, vous voyez, les samedis soirs, tomate, salade, oignon, un peu de tout s'il vous plaît. Là, il y aura un peu de tout aujourd'hui. Il y a eu un peu de pluie, il a fait tiède ce matin. Tiède, c'est beau, tiède, non ? 14 degrés ce matin au réveil, c'est quand même génial. Et puis 20 degrés aujourd'hui, à l'ombre, je le signale. Bon, pas de soleil, mais à l'ombre quand même, voyez-vous. Et puis ce soir, eh bien, il va faire un petit peu plus sec, 16 degrés encore à 20h, de quoi mettre sa petite doudoune et boire un petit mocktail en terrasse, car je le rappelle, l'alcool, c'est mal. Allez, je vous parle de la rue du jour. C'est la rue Hélène Dutrieux à Bruxelles, au quartier de l'Héliport. Alors, la rue Hélène Dutrieux, une liaison pour piétons et cyclistes entre l'allée verte et l'avenue de l'Héliport. Elle porte ce nom depuis 2024, une rue toute jeune. Donc le quartier a un passé aérien. Il y avait là un héliport, figurez-vous, et oui. Et Hélène Dutrieux, c'était qui ? Eh ben, c'était une pionnière de l'air. Elle est née à Tournai en 1877. À 14 ans, elle fait du vélo de compétition, s'il vous plaît bien. En 1896 et 1897 à Ostende, elle devient championne du monde de vitesse sur piste. Voilà de qui on parle. Voilà. Puis, elle passe aux cascades. On l'appelle la flèche humaine parce qu'elle saute à vélo par-dessus le vide. Elle fait aussi de la moto et de l'automobile. Voilà qui était Hélène Dutrieux. C'est quand même assez dingue. On parle de la fin du 19e, début 20e siècle. En 1910, elle apprend à piloter un avion. Rien que ça. Le 25 novembre de cette même année, elle obtient son brevet. Elle est la première Belge pilote et l'une des toutes premières femmes au monde. Voilà, à la même année, elle gagne aussi la Coupe Femina. Elle vole aux États-Unis et bat 14 hommes en Italie. Voilà, madame. Pendant la guerre de 14-18, elle conduit des ambulances et elle meurt à Paris en 1961. Une vie entière passée à toute vitesse. Voilà, si vous avez envie de connaître un peu plus deux choses sur les bâtiments de Bruxelles, sur les statues, sur les noms des rues. Je vous invite à aller sur le site de Urban Bruxelles, urban.brussels. N'hésitez pas à aller là-dessus, il y a énormément

D'informations, moi, c'est là que je vais chercher toutes les choses qui m'intéressent concernant les statues, les monuments et les rues. Voilà. Donc, n'hésitez pas à y aller. Bientôt, ce sera la bonne nouvelle de vous, la bonne nouvelle de vous. Vous voyez cette nouvelle phrase, Fanny, comme elle est bien. Bonne nouvelle de vous, Fanny. Dites à vos enfants de ne pas trop m'écouter et parler parce que je parle pas très bien parfois. Remarquez, à ce temps-ci, ils sont à l'école normalement. Tout va bien. Allez, on écoute Dream Out de Marie Warnant.

0: Marijuana, Dream About. Vous écoutez BX1 et c'est l'heure d'accueillir Aline pour la bonne nouvelle de Fanny. Comment ça va, Aline?
1: Ça va bien.
0: Ah, mais attends, si je mets pas ton micro, Aline, ça va pas.
2: Voilà. Mais voilà.
0: C'est
2: mais
0: bon,
2: ça va
0: c'est
2: bien,
0: bon.
2: Vous?
0: Ben oui, mais ça va super.
2: Ouais.
0: On va parler de quoi
2: on
0: dans
2: va
0: le
2: bien. Est-ce que vous connaissez les volumineuses?
0: Non, c'est un truc à manger, ça, quoi? Ah non, je confonds avec.
2: C'est un événement qui revient 2 à 3 fois sur l'année et qui tend à mettre sur le devant de la scène les personnes sexisées, donc les personnes qui sont victimes de sexisme. Donc on va principalement parler musique, mais il y a aussi de la coiffure, de quoi faire des tattoos, des DJ sets, du bingo drag aussi, c'est une nouveauté pour cette nouvelle édition et ça arrive le 17 octobre au VK.
0: Du bingo drag?
2: Ouais.
0: Mais dites donc.
2: Faudra être à l'heure à 9h30 pour savoir ce que c'est.
0: 9h30, écoutez. Boucan, c'est l'heure de la bonne nouvelle avec Fanny.
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0: Alors Fanny, cette bonne nouvelle, la 8e édition de la semaine de la mode belge débutera samedi. Et non, c'est pas ça du tout. Je suis en train de lire un petit prompteur là, mais qu'est-ce qui se passe? On parle d'Angèle ou pas?
4: Oui.
0: Ah mais c'est ça que vous m'aviez dit qu'on parlait d'Angèle.
4: Je vous avais demandé de la musique.
0: Ben oui, mais je l'ai la musique, regardez, elle est là. Regardez, elle est là derrière, vous voyez.
4: Là, voilà.
0: Eh oui.
4: Ça y est, son album il sort vendredi, enfin.
2: Le 16,
4: troisième album du nom déjà, pour ses 30 ans. Et elle aime bien les chiffres, dit-elle dans les différentes interviews que j'ai pu lire ce matin, parce qu'elle est forcément...

0: à la une de tous les quotidiens, elle sera à la une de toutes les revues parce que ça reste quand même une icône, Angèle, icône de la pop belge, qui a conquis aussi la scène internationale.
1: C'est sûr.
0: Donc on a vraiment de la chance et c'est l'occasion de la mettre en avant aujourd'hui. Elle a été assez discrète finalement ces derniers temps. Elle a beaucoup bossé, je pense, cet album, il s'appelle Instinct. Et comme elle le dit, parce qu'elle a une passion débridée, une grande intuition, mon instinct est ma boussole. Allez voir tous les articles, notamment dans Le Soir, dans La Libre, dans la DH, parce qu'elle se confie comme pas deux, je trouve. Elle parle notamment de son papa et d'un titre qu'elle a rendu hommage à son papa.
1: Sur
0: un des morceaux, parce que ils ont une relation, semble-t-il, un petit peu compliquée. Voilà. Mmh. Donc c'était l'occasion, Marca, hein, pour ceux qui ne le sauraient pas, parce qu'il faut vraiment le préciser. Ici, par exemple, je suis sur un article de Bruce que je n'avais pas encore lu, que je lis à l'instant. Ils l'ont rencontré chez Sony, et donc il y a le skatepark en bas. Et le journaliste nous explique qu'elle trouve ça super chouette de voir ces skateurs. Et elle dit, moi, je suis absolument pas brillante pour ce genre de choses, alors que on sait qu'elle danse très très très bien. On le voit dans ses clips aussi. Notamment le clip What You Want avec ce collectif français La Horde, où elle signe la chorégraphie et elle associe son corps aussi à celui de la danseuse. Donc voilà, beaucoup de belles choses sur Angèle. Cet album, c'est Instinct. Après le précédent album qui s'appelait 95, elle avait 25 ans à la sortie du précédent.
2: Bravo à Alice. Oui, écoutez, on écoute un petit bout, allez, pour vous faire plaisir. Ouais, c'est vrai que c'est bien. Ça réveille en plus. Bon, par contre, ça va être l'heure du journal. Voilà. Merci Fanny, on vous retrouve à 10h pour le flash.
0: Oui.
2: Et puis, nous, on se retrouve demain matin à 6h59 pour Bruxelles Breakfast. Et c'est l'heure de laisser la parole à Aline pour Boucan.
0: Yes. À demain, Jules.
2: À demain.
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10: Il est 9h, nous sommes donc le mardi 13 octobre. Soyez les bienvenus dans Boucan, tout de suite, on s'informe.
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10: Et ça se passe ce matin avec Marie Charette. Bonjour Marie.
11: Bonjour Aline, bonjour à toutes et à tous. On a appris la mort d'un policier lors d'une intervention hier soir à Jette. Le policier décédé dans la nuit a été mortellement blessé par balle lors de l'interception d'un véhicule volé au cours d'un carjacking à Tubize. Selon des sources proches de l'enquête, le policier aurait pris en chasse un suspect qui aurait ensuite ouvert le feu sur la police. Trois armes auraient été retrouvées dans le véhicule volé après les faits. L'agent de police appartenait à la brigade anti-agression de la zone Bruxelles-Capitale XL. Le ministre de l'Intérieur et de la Sécurité, Bernard Quintin, se dit profondément bouleversé. Il a adressé ses pensées à la famille et aux proches du policier, ainsi qu'à ses collègues de Paul Bru. Nouvelle mobilisation symbolique ce matin au lendemain de la grève des services publics. La CGSP ACODE et la CSC dévoilent une statue devant la tour Iris sur la place Saint-Lazare à Saint-Josse.

0: Une statue donc comme symbole contre les économies imposées au personnel des services publics bruxellois. Valentine Relus a tendu son micro à Guillaume Jacomet, délégué permanent CGSP Parabru, pour comprendre leurs revendications.
1: Le gouvernement fait subir une restructuration brutale à la fonction publique régionale. On est sous moratoire, donc un gel des recrutements depuis fin 2023, moratoire strict depuis début pour l'année 2026. Ça a un impact sur les équipes, ça a un impact sur les services rendus au public. Il faut savoir que cette restructuration qu'on nous fait mener extrêmement rapidement, en fait, elle est menée avec un manque de sérieux absolu parce qu'on ne reçoit aucune projection budgétaire. Les économies que c'est censé apporter, le cabinet de la fonction publique n'en apporte aucune démonstration. L'inspection des finances ne cesse de remettre des avis négatifs sur les projets de texte de ce gouvernement parce qu'ils n'apportent aucun chiffre pour étayer leur programme d'économie dans la fonction publique. On sait qu'on va payer le prix, mais ils sont incapables de nous montrer comment.
0: Les syndicats doivent rencontrer le ministre Dirk De Smet dans les minutes qui viennent. Et puis conséquence des mobilisations de ces derniers jours, des milliers de sacs poubelles s'amoncellent dans les rues. Il avait été demandé de ne pas sortir les sacs hier, mais de nombreux Bruxellois l'ont quand même fait. Une situation qui devrait se régler dans les jours qui viennent, mais pas dans l'immédiat, comme l'explique Adèle Lassouli, porte-parole de Bruxelles Propreté.
2: Nous avons des conséquences cumulatives. Donc vendredi, il y a eu de forts impacts. Ils s'ajoutent évidemment à ceux d'aujourd'hui et donc demain, pas question de dire aux gens ne sortez pas vos poubelles, donc il faudra continuer à organiser la collecte des déchets partout à Bruxelles, mais ce qui veut dire que les rattrapages vont se faire de manière très progressive et sans doute que les stigmates de ces grèves de ces deux derniers jours vont encore être visibles tout au long de la semaine et sans doute encore sur une petite partie de la semaine prochaine. Ça dépendra évidemment des moyens humains disponibles et des moyens mécaniques disponibles.
0: De nouvelles altercations entre la police et des centaines de jeunes hier suite à un appel sur les réseaux sociaux. Un rassemblement a eu lieu au Gare Centrale, l'autre près de la Gare du Midi. Les jeunes ont donc affronté les forces de l'ordre. Plusieurs véhicules ont été endommagés, incendiés. Le président du MR bruxellois et du CPS de la ville de Bruxelles, David Weitzman, appelle à plus de fermeté dans les sanctions, sans remettre en question le principe de protection de la jeunesse. Il vise notamment les parents des mineurs délinquants. Il était invité de Bruxelles Breakfast à 8h15.
3: Le système est bien fait et dans cette réponse proportionnée, il y a des placements en IPPJ, il y a effectivement cette protection de la jeunesse et donc elle doit pouvoir être activée directement. À côté de cela, on doit aussi pouvoir responsabiliser les parents et c'est ce qu'on essaie de faire également à différents niveaux de pouvoir.
4: Vous faites référence là à ceux qui disent on supprime les allocations familiales pour les parents de mineurs délinquants ?
3: Je suis en tout cas favorable à responsabiliser les parents à tout niveau et y compris de façon financière. Ce qui est en train d'arriver n'est pas acceptable. On voit bien qu'il y a des parents qui démissionnent carrément quant à l'éducation de leurs enfants. Et donc il faut pouvoir les sensibiliser, leur faire mal en tout cas à différents niveaux et notamment au niveau du portefeuille, ça me paraît évident.
0: Les jeunes présents hier et interrogés par nos soins ont d'ores et déjà annoncé que de nouveaux rassemblements s'organiseraient dans les jours ou les semaines qui viennent. À noter que deux agents de la STIB ont été agressés selon la dernière heure. Une plainte a été déposée par la société de transport auprès de la police. Le conseil communal de la ville de Bruxelles et celui d'Etterbeek ont tous les deux donné leur feu vert hier soir au regroupement d'hôpitaux publics Erasme, Bordet, Saint-Pierre, l'hôpital des enfants et Iris Sud. Ce groupe des hôpitaux universitaires de Bruxelles doit encore obtenir le feu vert des conseils d'Ixelles, d'Anderlecht et de Saint-Gilles, ainsi que du conseil d'administration de l'ULB. Pour rappel, l'opération a pour but de réduire le déficit des établissements et de leur apporter une bouffée d'oxygène pour pouvoir réinvestir. On écoute Philippe Claus, bourgmestre de Bruxelles.
5: On permet de plus grandes plateformes, une meilleure recherche, l'achat de meilleures techniques, de meilleures spécialités, mais on les rend toujours aussi accessibles parce que ça reste des hôpitaux publics. Ce qu'il y a, c'est que le fédéral a décidé de financer un maximum ceux qui vont se regrouper pour ces raisons de santé publique, en disant mais c'est eux qui vont être éligibles pour les nouveaux programmes de recherche, qui vont être éligibles pour l'achat de nouveaux matériels. Eh bien, en faisant le deuxième plus grand hôpital du pays, on fait des hôpitaux publics de Bruxelles avec l'ULB, vraiment un pôle santé incontournable en Belgique. Au niveau de l'emploi, on va garder tout le monde, parce que justement on est plus de 11 500 personnes, c'est un budget de 1,5 milliard, c'est vrai, mais c'est justement la force. C'est parce qu'on se regroupe qu'on va assurer et l'emploi et la pérennité de nos soins.
0: Et puis le Brussels Job Day, c'est aujourd'hui au stade Roi Baudouin. Des milliers de chercheurs d'emploi sont attendus. Plus de 50 employeurs seront présents. C'est la ville de Bruxelles et la centrale de l'emploi qui organisent ce salon dans un contexte où de nombreuses personnes exclues du chômage doivent retrouver un emploi. 4 500 personnes se sont inscrites et participeront à cette journée.
6: Merci Marie pour ces infos. On te retrouve tout à l'heure.
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6: Et ce matin, dans

Boucan, on va parler des volumineuses. C'est déjà le volume 12. Ça arrive donc ce 17 octobre au VK. L'occasion de participer à un événement qui visibilise en tout cas les personnes sexisées, qui les mettent sur le devant de la scène. Ce sont donc des artistes qui vont se produire de 14h à minuit, mais aussi l'occasion d'aller se faire coiffer, de se faire poser des gems sur les dents, de se faire tatouer par exemple. Vous saurez tout donc à 9h30. L'info revient toutes les heures. Il y aura également un agenda culturel et puis on terminera avec Apprivoiser le flou, dernière partie de cet épisode, une création de Léo Ligavant qui se plonge donc dans son histoire familiale avec sa sœur Fanny pour comprendre les violences que leur maman a subies. Elle parlait donc de son grand-père comme de quelqu'un de méchant. Trigger warning, hein, on parle évidemment d'inceste et de violences intrafamiliales dans cet épisode. Ça arrivera après les infos de 11h, comme ça vous savez tout. Et on démarre cette playlist avec Nikou, Sous les pavés, la plage, c'est maintenant dans Boucan.

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0: du Jean Jass avec ce titre Goldman à l'instant sur BX1.
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0: Un son un peu jazzy, ça fait plaisir. J'espère que vous allez bien. Il est 9h14, presque 15. On commence notre gros boucan jusque midi. Aujourd'hui, on va parler des volumineuses puisque le volume 12 arrive déjà tout bientôt. Dans quelques jours, le 17 octobre, c'est ce samedi. J'espère que vous serez au rendez-vous et j'espère que si ce n'est pas encore prévu dans votre agenda, ce sera le cas après notre interview de 9h30. J'ai envie de vous réveiller un petit peu ce matin. Il y a du rock au programme dans notre playlist. Empty Head arrive juste après Pretty Much Average et ce titre Stereotype. Ça va certainement vous stimuler un petit peu.

0: Empty Head avec Everywhere I Go à l'instant dans Boucan.
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0: Ah mais je vous avais prévenu, hein, ne dites pas le contraire. Dans un peu moins de 10 minutes, on va parler donc des Volumineuses qui arrivent déjà ce samedi au VK. Soyez donc au rendez-vous, restez bien connectés. D'ici là, il y a Yasmine qui arrive avec ce premier single qu'on a pu donc connaître d'elle, puisqu'évidemment elle avait déjà sorti certains projets sur les plateformes. Ma mère, c'est mon père. Une façon de rendre honneur à sa mère, puisqu'elle était seule avec sa maman pendant sa jeunesse. Pendant longtemps, elle a cru que c'était une faiblesse. Finalement, elle en a fait une force. Elle lui dit merci, c'est surtout ça.

0: ce qu'elle expliquait en tout cas ici dans ce studio. C'est à la fin du brunch d'ailleurs, fin de saison. Juste avant, ben place à Angèle, on en parlait il y a quelques minutes en fin de matinale puisque son troisième album arrive déjà ce vendredi. On va se replonger dans un de ses anciens titres, Taren, que moi j'ai découvert sur la chaîne Le Color Show, cette chaîne berlinoise qui tentait de mettre en avant des artistes d'un petit peu partout. Artistes donc avec des styles bien à eux, bien à elles, bien à eux. Taren, c'est le morceau qui arrive juste après la pause.
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1: Et à cette heure-ci, il est temps pour nous de parler culture dans Boucan. Et je vous l'ai dit ce matin, on va parler des Volumineuses qui arrivent déjà ce samedi, donc le 17 octobre. Le volume 12 déjà, alors je ne suis pas seule dans ce studio pour en parler. Je suis bien accompagnée puisque je suis avec Léa du pôle médiation. Bonjour Léa.
2: Bonjour.
1: Tu vas bien?
2: Oui, super, merci.
1: Merci à toi d'être avec moi ce matin.
2: Avec plaisir.
1: Et puis alors, je suis aussi avec Loélia du pôle programmation. Bonjour Loélia.
3: Hello, bonjour.
1: Ça va bien? Ouais. Très bien, merci. Et puis l'une des artistes qui va donc se produire, elle. Bonjour.
4: Coucou.
1: Tu vas bien?
4: Ça va et toi?
1: Ouais, très bien. On est beaucoup dans ce studio et puis aussi des personnes qui se cachent un petit peu dans les coins. Ça me fait plaisir de beaux matins comme ça. C'est déjà le volume 12, ça veut dire que c'est synonyme de succès pour les Volumineuses?
3: Oui, d'office.
1: Ouais.
3: Ça va être super.
1: Ça va être super. Est-ce qu'il y a un peu de stress là avec à l'approche de l'événement?
3: On est plutôt bien calé, donc ça se fait sans trop de stress, on va dire, même si il y a toujours les derniers petits préparatifs à faire, bien évidemment.
1: Ouais, parce que j'imagine que vous êtes assez rodé hein, maintenant, puisque c'est pas la première édition.
3: Exactement.
1: On connaît la chanson. Ça se passe au VK. Je suppose le lieu, il a pas été choisi au hasard.

0: Bah, c'est un lieu que, dans lequel on n'avait jamais fait d'événement, il me semble. Donc ça nous tient à cœur de changer à chaque fois de lieu dans Bruxelles. Donc celui-ci nous tenait aussi particulièrement à cœur de s'implanter à Molenbeek. Voilà.
1: Molenbeek, il y a quelques espaces comme ça culturels qui commencent vraiment à prendre vie. Enfin, je dis commence, j'exagère, mais en tout cas, on sent qu'il y a une volonté hein, des artistes d'investir ces lieux-là. J'imagine que c'était la même chose pour vous. Alors, le principe des Volumineuses, on peut peut-être un peu le rappeler. Peut-être que l'une de vous veut le faire.
0: Ouais. Je
1: vous battez pas.
0: Du coup, les Volumineuses, c'est un collectif bruxellois. Donc, il me semble qu'il existe depuis 6 ans maintenant.
2: On a fêté nos 5 ans là, oui.
0: Ah, 5 ans. Et du coup, on organise des micro-festivals de musique pour mettre en avant les artistes sexisés, donc toute personne victime de sexisme. Donc, autant des artistes émergents-émergentes qu'un peu plus confirmés, quoi.
1: C'est 2-3 mini-festivals par an, si je ne me trompe pas, tu voulais ajouter quelque chose.
2: J'allais dire que oui, le projet part de constats dans le secteur musical, notamment à Bruxelles, qui est la sous-représentation des artistes sexisés dans les programmations de festivals. Mmh. Et donc, c'est de là qu'est parti le projet des Volumineuses, pour redonner de la visibilité à ces artistes-là.
1: Oui, on sent que c'est très important. Tu le vois comment, à elle ?
3: Je trouve que c'est une super bonne démarche, qu'on voit pas souvent partout. Mmh. Et je suis très fière de pouvoir participer à ce genre de festival-là, tout simplement.
1: Comment tu t'es sentie quand on t'a contactée pour participer
3: J'étais étonnée parce que je connaissais déjà, en fait. J'avais plusieurs amis qui allaient souvent. Mmh. Du coup, pouvoir y passer, j'étais super contente, quoi.
1: Tu l'as déjà fait en tant que festivalière ou c'était pas encore...
3: Non, j'ai jamais eu l'occasion, mais de bouche à oreille, j'en avais entendu plusieurs fois et on me comptait même aller avec d'autres potes à moi.
1: Trop bien.
3: Au final, c'est moi qui preste, donc... C'est trop cool.
1: Au moins, t'auras toutes les potes qui seront là devant pour ouais. te soutenir. Est-ce que t'es prête?
3: Oui.
1: Ouais?
3: Ouais.
1: Donc, je vais peut-être expliquer, hein, ça se passe de 14h à minuit. On est vraiment sur une idée de petit festival. La programmation, elle concerne donc des concerts, des DJ sets. Mais pas que. Il y a des petites nouveautés. Qu'est-ce qu'on peut teaser, par exemple?
0: Il y a pas mal de choses, du coup, de l'aspect médiation culturelle qu'on met en place à chaque événement. Du coup, à chaque fois, il y a coiffure, tatou, j'aime, c'est toujours un petit coin bien-être pour se styliser un peu. Voilà.
1: Ouais.
0: Et après, on a aussi d'autres activités. Il y a toujours une zone enfant. Là, on aura aussi un bingo drag.
1: En quoi ça consiste, le bingo drag?
0: Donc, on a un super drag king qui vient nous faire une jolie paire. Et en plus, on a notre petite grille de bingo. Et elle va tirer des lots, enfin des numéros. Et on va pouvoir, à la suite de ça, gagner des lots. Des super lots.
1: C'est quoi l'espèce de quoi?
3: C'est une super idée, ça.
1: Ouais, à fond. Ce sont des goodies. C'est quoi exactement?
0: Oui, goodies, des places pour d'autres événements,
1: ah ouais,
0: des choses comme ça. Voilà.
1: On sent qu'on fait aussi des ponts entre les différents événements à Bruxelles et les différents collectifs, en tout cas avec ce genre, par exemple, d'activités que vous pouvez proposer dans le cadre des Volumineuses. Alors, on peut peut-être parler un peu de cette programmation musicale.
2: Oui, donc on aura à elle déjà, mais je te laisserai présenter après. Ton projet. Il y aura aussi Jaffa, qui est donc une artiste émergente. Et donc son univers musical est à la croisée de l'afropop et de la musique urbaine. Mmh. Et elle dit vouloir s'adresser à une génération qui est en quête de liberté, d'authenticité et de réappropriation identitaire. Ensuite, on aura Chose, qui mène un projet musical queer et engagé. Et il navigue entre le hip-hop, l'électropop et de la chanson à texte. Donc, dans ces chansons, Chose explore des questions telles que la découverte de sa queerness et l'acceptation de cette queerness. Ouais. Et donc, aussi les questions de genre, de masculinité, sexualité et d'identité. Ensuite, comme dernier concert, on aura Liv Delestal. Sa musique est électronique hybride, mêlant de la trance nostalgique et de l'acide techno. Mmh. Et puis, il y aura le DJ set par Fatoussan. Ça va être aussi super. Donc, pendant ces sets, elle passe aussi bien du rap que de la trap, de la bass music et hip-hop des années 80.
1: Loelia, comment elle s'est faite cette programmation? Parce que je sens qu'elle a été choisie avec soin. Est-ce que c'est une longue recherche? Comment vous procédez?
2: Alors, il y a différentes choses. Déjà, il y a plusieurs artistes qu'on trouve grâce à l'appel à candidature sur Court Circuit, qu'on lance chaque année pour que les artistes émergents et émergentes puissent déposer leurs projets. On écoute tous les projets avec toute la team programmation. Et puis, on fonctionne d'un côté par coup de cœur. Et d'un autre côté, selon voilà, les projets qu'on a envie de mettre en valeur aussi, on aime bien mettre en valeur aussi des projets engagés. Donc ça, c'est pour les artistes émergents, émergentes. Et ensuite, on a des artistes plus établis qu'on contacte nous-mêmes, comme Liv Delestal, du coup, qu'on a contacté.

0: Et pour Aël, du coup, vous l'avez contacté aussi, finalement?
1: Oui, exactement. On a, pour le coup, fait partie de nos coups de cœur. Et donc, on est trop contentes qu'elle puisse participer à ce volume ce samedi au VK.
0: Mais oui, j'imagine. On parlait d'un peu de musique hybride. J'ai l'impression que c'est ton identité, Aël.
2: Oui, totalement. Souvent, quand on me pose la question de quel genre de musique je fais, j'ai un peu de mal à répondre parce que c'est vraiment un mélange de tout. Mes aspirations viennent de partout. J'ai grandi dans un milieu très hip-hop. En même temps, j'écoute beaucoup de variétés de genres. J'écoute du rock, ça peut passer par la techno, ça peut passer par le jazz, tout. Mm-hmm. Et c'est un truc que j'aime bien mélanger dans ma musique. Donc voilà, c'est très compliqué toujours de mettre un genre dessus.
0: Moi, je te propose qu'on mette un petit extrait. En plus, c'est une exclusivité, c'est un morceau qui va sortir début décembre, si je ne me trompe pas.
2: Oui, c'est ça.
0: Fashion Cyclope, on met juste un tout petit bout. Et on en parle juste après.

0: Encore un petit peu de suspense avec, avec ce morceau. Je vais pas tout dévoiler quand même, puisqu'il est prévu pour descendre. D'ailleurs, je vais vite le couper. On sent qu'il y a beaucoup de mélange hein, dans ta musique. En effet, tu te brides pas. Ouais. J'ai l'impression que parfois c'est un problème pour les artistes justement de se mettre dans des cases.
1: Ouais, c'est ça.
0: T'as envie d'explorer?
1: J'ai envie d'explorer et même ça fait totalement partie de ma personnalité. Je me mets jamais dans une seule case. Je n'écoute jamais qu'un seul genre. Et c'est pour ça que dans ma musique j'ai envie de faire pareil quoi.
0: C'est une façon de se nourrir aussi que de vouloir écouter différents styles et de s'en inspirer. C'est pour la créativité, ça fonctionne.
1: C'est ouais, pour la créativité c'est génial parce que t'as toujours des nouvelles choses à écouter. T'écoutes jamais les mêmes trucs en boucle et du coup t'es jamais forcément ennuyé de ta musique. Ouais. Donc je trouve ça quand même très intéressant et voilà c'est vraiment ça.
0: Des prods très underground, moi je le trouve, enfin je sais pas si vous le sentez aussi comme ça, mais c'est comme ça que je le vois, un peu de rap. Alors tu utilises pas mal d'autotune, c'est pour ça que je disais que ça me fait penser à Le Talus. Ça te ferait une super découverte en tout cas à écouter. Mais oui à fond, tu verras. Il y a un peu de rock aussi, peut-être moins dans ce morceau-ci, mais on écoutera à la pause hein, Raciste en colère.
1: Ouais.
0: C'est le dernier single que t'as sorti.
1: C'est ça.
0: Là il y a une belle guitare bien présente. Mm-hmm. Pour moi la touche rock elle est vraiment là. On se fera plaisir de toute façon en l'écoutant à la pause. C'est en tout cas, une discussion que j'ai beaucoup avec mes invités, c'est que les frontières entre les styles, elles tombent.
1: Ouais.
0: Est-ce que c'est plutôt une bonne chose, finalement ?
1: Je trouve que c'est génial, parce que j'ai l'impression que beaucoup de personnes se forcent à rester dans une case, et que quand on en sort et qu'on propose des choses différentes, on peut dire qu'on est dispersé, et je vois pas ça comme de la dispersion. Mm-hmm. Je vois ça comme une proposition musicale et artistique, et je trouve ça génial de pouvoir l'observer.
0: Mm-hmm. Qu'est-ce qui vous a parlé, vous, dans le projet d'Aël ? Au niveau de la programmation,
2: déjà c'était au niveau musical gros coup de cœur. C'est Cheyenne qui l'a découverte, donc une autre personne de la programmation et qui m'a envoyé son projet en disant oh regarde ça serait super top. Et enfin moi j'ai directement accroché aussi bien avec les textes que le style musical hybride comme tu dis. Voilà, il n'y a pas eu d'hésitation dans la volonté de programmer. Allez.
0: On sent que la programmation est donc faite avec soin. On va peut-être reparler aussi un peu de la médiation parce qu'il n'y a pas que une programmation musicale. Il y a aussi du networking qui est prévu. C'est important, je pense, les rencontres, le collectif, le sentiment en tout cas d'appartenance, cet effet de groupe. Qu'est-ce que vous en pensez ?
3: Oui, je pense que c'est un aspect hyper important dans les Volumineuses, déjà de soutenir ce secteur-là, de soutenir toutes les personnes qui y travaillent. Et du coup, dans la programmation du volume 12, on a aussi cet apéro pro qui s'appelle Résonance. Et donc, l'objectif de cet apéro, c'est vraiment de faire rencontrer les professionnels du secteur avec les travailleuses, les artistes, les techniciennes. Donc voilà, créer du lien entre chaque personne du secteur, quoi.
0: Alors du coup, il y a du quiz pour le côté un peu plus détente et s'amuser. Puis t'as aussi des thématiques qui sont donc animées par les professionnels du milieu, hein, tu le disais. Mais je vois qu'il y a notamment Fakir qui sera présent. La programmation diffusion est comme pour Beaux-Arts, l'ancienne Belgique, le Recyclard. C'est toutes des belles personnes, des gros projets. On va notamment parler du statut et des droits parce qu'il ne faut pas oublier. C'est important en tant qu'artiste de connaître ses droits. Tu sens que c'est important à elle de participer non seulement à des concerts, à une façon d'être visibilisée, mais aussi d'avoir, par exemple, ces tables de discussion qui sont organisées sur le côté.
1: Je trouve ça super intéressant parce que, encore une fois, c'est un truc

0: très rare, qui est très peu proposée. Et vraiment, je trouve que c'est une initiative super cool. Mmh. Et ouais, c'est important en tant qu'artiste de pouvoir connaître ses droits et même de les défendre, parce qu'en ce moment, il y a beaucoup de choses qui se passent niveau culture. Mmh. Et enfin, on se doit d'être informé, quoi.
1: D'où l'importance du collectif aussi, je pense. L'importance, pardon, du collectif.
2: Oui, exactement. Ouais.
1: Toutes les trois, vous restez dans ce studio, hein, Loelia, Léa et Aël, parce qu'on va faire une petite pause musicale, je le disais, l'occasion d'écouter donc Raciste en colère en entier. Et puis, bon, on va se retrouver juste après, si ça vous va.
0: Super.
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1: Et dans Boucan ce matin, on parle du volume 12, les volumineuses qui reviennent pour une 12e édition. Ce sera au VK déjà ce samedi avec une très belle programmation qui met donc en avant les personnes sexisées, donc les personnes victimes de sexisme, et notamment l'artiste Aëlle qu'on vient d'entendre ici avec Raciste en colère, dernier single hein, qui est sorti.
2: Ouais.
1: On sent que t'as des

0: choses à dire.
1: Oui, j'avais énormément de choses à dire. Je parle de beaucoup d'injustices que j'ai pu vivre ou observer dans ma vie de tous les jours. Je parle de ce qui se passe en ce moment au niveau de la police. Vraiment, c'est une musique très engagée que je trouvais importante de sortir.
0: Et très actuelle.
1: Et très actuelle. Et j'ai trouvé ça super important de la sortir avant de commencer à sortir le reste. Parce que je voulais quand même préciser le fait que enfin, pour moi, être un artiste, c'est quand même être politique. Ouais. Donc, voilà, je me devais de la sortir, quoi.
2: Puis, si j'ai bien compris, t'es plutôt de nature timide à la base, et c'est via la musique que t'arrives à sortir tes messages.
1: C'est ça, c'est totalement ça.
2: C'est des choses que t'arrives à exprimer en musique, mais qui sont très difficiles pour toi d'exprimer tout haut, généralement.
1: Presque tout, je pense, en général. Du coup, ouais, comme tu l'as dit, je suis une grande timide de base. J'ai un peu de mal à prendre la parole en public. Mais vraiment, la musique, c'est une façon de tout sortir. Et un exutoire assez agréable.
2: Tu te défoules sur scène, j'imagine, du coup.
1: Ouais. Même si au début, je suis toujours un peu stressée.
2: Ah ouais ?
1: J'ai toujours un peu de mal à me lancer, mais dès que je suis lancée, c'est bon.
2: Mais le bon stress, non ?
1: Oui, c'est du bon stress.
2: Puis j'imagine que quand on a des paroles engagées, bah, c'est soit on a vraiment tout un public qui nous suit, soit les personnes n'adhèrent pas à notre propos. Mais en fait, si les personnes sont avec nous, elles sont à 100%.
1: Oui, c'est ça.
2: Voire un peu plus, même.
1: C'est ça. La plupart du temps, ils sont quand même avec moi.
2: À 200%.
1: Ouais.
2: Ça va peut-être te faire du bien aussi d'être entourée d'autres artistes qui ont des choses à dire et qui ont des propos engagés pour cet événement.
1: Oui, c'est super cool. Je vais me sentir... Enfin, souvent, il y a ce stress de peut-être que mes paroles vont pas plaire à toute la masse. Et là, je pense que ce sera un public totalement friendly. Et ça va vraiment être cool de performer devant eux.
2: Ouais, public conquis déjà avant même la performance, c'est sûr. C'est important, je suppose, Léa et Loelia, d'avoir justement des artistes qui ont des propos engagés. Donc, pas juste mettre en avant des personnes sexisées, mais il faut qu'il y ait peut-être parfois un fond politique.
3: Oui, tout à fait. C'est un des aspects... auxquels on tient compte quand on fait notre programmation. Donc en effet, c'est très important pour nous.
4: Mmh. Oui, je pense que c'est dans l'ADN des Volumineuses de s'engager aussi et de soutenir ces artistes-là qui osent prendre la parole aussi, quoi.
2: Mmh. Vous avez d'autres façons de le faire, notamment, j'ai noté la billetterie, avec donc des tarifs différents. C'est important que la culture soit accessible à tous.
3: Oui, en effet, c'est très important pour nous que nos événements soient accessibles à tout le monde. Donc, on a des prix, un prix libre entre 7, 12, 15 et 18 euros. Mmh. Au choix, du coup, selon ce qui correspond le mieux aux personnes. Et on a mis en place aussi des community tickets qui sont, du coup, gratuits. Pour si des personnes en ont besoin, et elles peuvent nous contacter et avoir ces tickets-là.
2: Ouais, si elles ou elles sont en situation de précarité.
3: Exactement.
2: Je suppose.
3: N'hésitez pas.
2: Ce qui est tout à fait cohérent, puisque si on met un frein pour accéder à ce genre d'événement, alors que l'idée de c'est visibiliser les personnes qui y participent, c'est complètement contradictoire. Alors vous choyez le public, vous choyez vos artistes. Il y a notamment une care team qui est présente.
4: Oui, du coup, à chacun de nos événements, on a une care team, on a une équipe de safer qui travaille toute l'année sur le projet des Volumineuses. Et donc, sur chaque événement, on a tout le temps une care team qui est visible avec des vareuses roses.
2: Pour être sûre d'être opérable.
4: Donc, elle est là pour tout souci, discrimination, de violence, voilà. Et elles sont présentes tout le long de l'événement.
2: C'est super important, je suppose.
4: Oui.
2: Mm-hmm. En fait, on peut aussi peut-être préciser qu'on ne peut jamais... annoncer qu'un espace sera d'office safe, mais on peut toujours tendre vers le plus safe possible. Ouais. C'est un petit peu ça aussi qu'on peut retenir.
3: Oui, c'est pour ça que du coup le nom du pôle s'appelle Safer et pas Safe, pour essayer d'aller vers le pas Safer, plus safe. Mais, en effet.
2: Mais les mots sont importants.
3: Oui.
2: Pour tout, même pour quand on parle de personnes sexisées, c'est important d'expliquer ce que c'est. C'est pour ça que c'est bien qu'on les fait ici aussi au début de l'interview, parce que on rappelle que celles et ceux qui nous écoutent sont peut-être pas toujours au courant. Je rappelle donc que cet événement, il arrive déjà ce samedi au VK. Un peu de stress, du bon stress, mais maintenant on est rodé, on sait comment ça fonctionne. De 14h à minuit. Il y a aussi une performance dont on n'a pas encore parlé.
4: Oui, du coup, on a la chance d'avoir Jezebel Studio qui vient faire une trop chouette performance entre les concerts et le DJ set.
2: Ouais.
4: Donc ça va être de la pole dance par Clitorine et du twerk par Marla. Donc voilà, on a trop hâte de voir ça, on a trop hâte de les accueillir, ça va être vraiment chouette.
2: Clitorine que j'ai vue une fois au Royce Boat, donc je peux déjà dire que c'était plutôt agréable à voir et très impressionnant. De la pole, donc en plus des concerts, des DJ sets, du bingo drag, puisque voilà, pourquoi pas finalement, on sent que les Volumineuses ont envie d'explorer aussi d'autres choses, de la musique avec des styles hybrides, je le rappelle. Tu veux rajouter quelque chose ?
3: J'allais dire, il y a une chose qu'on n'a pas encore dite, il y aura un groupe de parole par le collectif Bipan Bruxelles, où du coup, ce sera l'occasion d'échanger autour de ces vécus-là. Voilà, c'est important de dire aussi. Et ça, c'est au tout début.

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1: À 14h, rendez-vous à 14h pour le groupe de parole. Merci à toutes les trois d'être venues dans ce studio. Merci Loelia, merci Léa et merci à elle d'être venues. On se voit de toute façon samedi.
2: Merci beaucoup pour l'invitation.
0: Bisous.

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1: Un flash info qui est présenté ce matin par Fanny Rocher. Rebonjour Fanny.
2: Rebonjour Aline, bonjour à toutes et à tous. On a appris ce matin la mort d'un policier lors d'une intervention. C'était hier soir à Jette. Le policier décédé dans la nuit était mortellement blessé par balle lors de l'interception d'un véhicule volé au cours d'un carjacking à Tubize. Selon des sources proches de l'enquête, le policier aurait pris en chasse un suspect qui aurait ensuite ouvert le feu sur la police. Trois armes auraient été retrouvées dans le véhicule volé après les faits. L'agent de police appartenait à la brigade anti-agression de la zone Bruxelles-Capitale XL. Le bourgmestre de Bruxelles-Ville, Philippe Claus, s'est rendu sur place cette nuit. Le ministre de l'Intérieur et de la Sécurité, quant à lui, Bernard Quintin, s'est dit profondément bouleversé. Il a adressé ses pensées à la famille et aux proches du policier ainsi qu'à ses collègues de Paul Bru.
1: Une manifestation a lieu en ce moment devant le cabinet de la ministre de l'Asile et de la Migration, Adeline Van Bosseuit.
2: Oui, la CSC Service Public, la CGSP et le SLFP ont déposé en front comme un préavis de grève pour l'ensemble des centres fermés du pays et dénoncer ainsi une dégradation des conditions de travail du personnel. Après Bruxelles, Etterbeek, le Conseil communal a approuvé à l'unanimité hier soir le projet de regroupement hospitalier sous le label Hôpitaux universitaires de Bruxelles, HUB. Ce vote intervient après le feu vert donné le même soir par le Conseil communal de la ville de Bruxelles.
1: La région bruxelloise passe à l'offensive judiciaire concernant la pollution au PFAS sur l'ancien site Cycli.
2: Oui, pour rappel, les habitants proches de l'ancien site à Uccle doivent toujours éviter de consommer certains produits de leur jardin, notamment à cause de la pollution massive au PFAS. Les analyses avaient révélé des concentrations qui dépassaient jusqu'à 2400 fois la norme d'intervention dans les sols. Et depuis, aucune mesure pour limiter

0: éviter la propagation de cette pollution n'a été prise. Aucun travaux d'assainissement n'ont d'ailleurs été entamés. Bruxelles Environnement avait donc saisi le tribunal de première instance. La région bruxelloise a décidé de se joindre à cette procédure.
1: Et puis le Bruxelles, ce Job Day, c'est aujourd'hui au stade Roi Baudouin.
0: Oui, des milliers de chercheurs d'emploi sont attendus. Plus de 50 employeurs sont d'ailleurs présents. La ville de Bruxelles est la centrale de l'emploi qui organise ce salon dans un contexte où de nombreuses personnes exclues du chômage doivent retrouver un emploi. 4500 personnes se sont inscrites et participeront à cette journée. Le prochain flash, ce sera à 11h avec Marie Charette.
1: Merci Fanny.
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1: Dans la suite de Boucan, un petit rendez-vous culturel, ce sera à 10h30 et puis on poursuit en musique. Lude et les Métamorphoses arrivent avec ce tout nouveau single qui s'appelle Ses Aspérités. Mais d'abord un peu de rap et un petit peu de poésie avec SMR. Je rappelle qu'il sera déjà demain au Botanique en concert au Whitlove Bar à 20h30. En première partie, c'est Beau Rêve que vous connaissez bien aussi, qu'on vous diffuse pas mal ici sur BX1. SMR, c'est maintenant dans

0: Lude et les Métamorphoses, j'ai eu l'occasion de découvrir le groupe en live au Forest Sound. Lude était dans ce studio avec Zach Rueck, d'accord, d'ailleurs, juste avant l'événement. C'était une très belle surprise, je dois dire, à découvrir en live, avec une très belle esthétique aussi, hein, des maquillages à la hauteur de leur musique. C'est ce que je peux vous dire, en tout cas. Si vous avez l'occasion de découvrir Lude et les Métamorphoses sur scène, n'hésitez surtout pas.
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0: Dans Boucan, on parle musique et on parle culture aussi, vous le savez. À 10h30, on fera le point sur les sorties culturelles à faire aujourd'hui. Vous vous en doutez, plein de belles choses au programme à Bruxelles, puisque cette ville ne cesse jamais de vibrer, c'est ce que je peux vous dire. De Push arrive dans quelques instants, juste après Plain Jane, Up to You. C'est le morceau qu'on écoute ensemble ce matin dans Boucan. J'espère que tout va bien pour vous. On se fait plaisir, on écoute de la musique. On le fait ensemble et on est en direct jusque midi en radio, web radio et puis aussi en télévision comme tous les jours.

0: The Push avec Trouble.
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0: À 10h30, c'est le moment de parler des sorties culturelles à faire, puisqu'évidemment, il y a plein de choses qui se passent, notamment le Théâtre National. J'y reviendrai de toute façon dans quelques minutes. Soyez au rendez-vous. Bienvenue à celles et ceux qui viennent de se connecter à l'instant. Vous écoutez Boucan. On parle musique, culture. On le fait jusque midi en direct, en radio, web radio, aussi en télévision. Il y a du podcast aussi au programme, justement, après le rendez-vous d'info de 11h, juste après le flash info de 11h. Ce sera la fin du podcast qu'on a donc commencé hier, Apprivoiser le flou, un épisode que j'ai divisé en plusieurs parties pour vous permettre de le découvrir dans son intégralité. De la musique, ça vous va pour vous accompagner jusqu'au rendez-vous culturel, jusqu'au rendez-vous agenda, j'ai envie de dire. Judy Vendredi, je vais y arriver, arrive juste après Carla Bieber qui a sorti son tout premier EP. C'était le 25 septembre. I Might Be The Problem, c'est le nom de l'EP. Elle le présentait le 10 octobre, c'était à l'atelier 210, peut-être que vous y étiez. Elle pose sa voix sur ce projet, c'est la batteuse de Camille Mb, je ne sais pas si vous étiez au courant. L'un des titres présents sur ce projet, c'est Shy, et ça arrive après ça.
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0: Needed, il est 10h32, je suis carrément en retard pour l'agenda.
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0: Promis, je me rattrape avec des bonnes idées de sortie. Aujourd'hui commence le Brussels International Women's Film Festival. C'est donc le festival international de cinéma d'El Tourne, un festival qui est consacré aux films qui sont réalisés par les femmes du monde entier. Ça a lieu chaque année.

donc généralement au mois d'octobre. C'est une programmation qui est riche mais qui est aussi plutôt engagée, qui mêle donc fiction, documentaire, animation et films expérimentaux. Ça commence donc aujourd'hui, ça se passe à l'UGC de Brouckère, cinéma aventure, cinéma des galeries, puis également à la Cinémathèque. Et puis vous le savez, le Festival des Libertés a commencé le 8 octobre, il continue jusqu'au 17, et puis aujourd'hui on commence avec un débat à 19h, collectiviser le butin mafieux, c'est gratuit. On parle donc de trafic illégaux et de corruption, des impacts tangibles que ça provoque donc en Belgique mais aussi ailleurs. Du théâtre arrive à 19h30 avec L'Infiltré. C'est donc une pièce de théâtre qui parle, en tout cas l'auteur de la pièce de théâtre parle de son enfant dans les années 80. Il parle de son apprentissage de la masculinité, aussi de la blanchité qui était donc nourrie par son expérience en tant qu'homme, évidemment. Et puis on termine cette belle journée avec un concert Imani, qui est donc une artiste de la scène internationale. Elle mêle soul, folk et pop. Elle a une voix plutôt profonde. Et ça, ce sera donc à 20h30. Tout ça, ça se passe au Théâtre National, vous le savez. Et puis, il y a d'autres choses qui sont possibles, d'autres sorties, notamment à la Monnaie, avec l'opéra classique Roméo et Juliette. Si jamais vous avez envie de vous retrouver un petit peu dans quelque chose que vous connaissez, peut-être avec un petit goût de nostalgie, puisque Roméo et Juliette, on connaît très bien. On continue en musique, La Smala arrive. Fais gaffe si tu sors, c'est un featuring avec le 16. Ça arrive juste après Camille Mbé et ce très beau titre, Tétré. Vous allez voir, ce morceau, il est magnifique, il est doux, il est beau. Présent sur son premier album, Jeune et laide, qui est sorti fin de saison dernière. Elle était venue en parler dans ce studio, jour de la sortie d'ailleurs. Camille Mbé, on l'écoute avec le morceau Tétré. Merci d'avoir choisi Boucan ce matin. On est en direct jusque midi.

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1: Et ce matin, dans Bruxelles, vous l'avez vu, pas mal de pluie. Alors, ça va pas s'arranger dans le courant de la journée puisque le ciel est très, très nuageux. Il est couvert avec de la bruine un peu partout. Eh bien, les nuages vont s'épaissir et la pluie va s'intensifier. Je suis désolée de vous l'annoncer. Il va faire jusqu'à 20 degrés. Difficile de le sentir avec toute cette humidité. C'est ce que je peux en tout cas vous dire. Sortez les parapluies et sortez les kawaii. Nous, on se fait plaisir en musique. On n'a pas trop le choix. Mais finalement, pourquoi pas? Parce que les artistes de la Fédération Wallonie-Bruxelles font un travail de dingue. On a des talents de tarés, c'est ce que je peux en tout cas vous dire. Et ils sont programmés toute la journée sur notre radio. Louise Barrault avec cette reprise des Daft Punk, Instant Crush, c'est le nom du morceau original. Elle l'a traduit par Coup de foudre. Moi, je trouve que c'est une très très belle réussite. Elle arrive juste après Clarence Pinkpo et Chronique de la Loose. Ça arrive après ceci, restez à notre écoute.
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0: Reprise de Daft Punk par Louise Barrault, coup de foudre, c'est le nom qu'elle a donné à ce morceau. Une belle réussite avec son tournant électro.
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0: Dans quelques minutes, dans Boucan, on fera le point sur les informations avec une petite page culturelle. Et juste après, place au podcast Apprivoiser le flou. C'est le podcast qu'on découvrait déjà hier et qu'on terminera aujourd'hui. Une création donc de Léo Ligavant. C'est un documentaire avec un plongeon familial, hein, puisqu'on parle de clairement de sa famille. Une enquête faite avec sa sœur Fanny et sa maman. Je vous en dis plus dans quelques instants pour aller jusque là. Si Annabelle arrive, juste avant C'est tout quand, et puis tout de suite Love Me Tender, The World Is Fine, c'est le morceau qu'on écoute ensemble ce matin. Il est 10h51. Merci de suivre Boucan.

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1: Un flash présenté par Marie Charrette. Bonjour Marie.
2: Rebonjour Aline.
1: Et pour commencer, Marie, un policier est décédé lors d'une intervention hier soir à Jette.
2: Oui, le policier décédé dans la nuit a été mortellement blessé par balle lors de l'interception d'un véhicule volé au cours d'un carjacking à Tubize. Selon des sources proches de l'enquête, le policier aurait pris en chasse un suspect qui aurait ensuite ouvert le feu sur la police. Trois armes auraient été retrouvées dans le véhicule volé après les faits. L'agent de police appartenait à la brigade anti-agression de la zone Bruxelles-Capitale XL. Le ministre de l'Intérieur et de la Sécurité, Bernard Quintin, se dit profondément bouleversé. Il a adressé ses pensées à la famille et aux proches du policier, ainsi qu'à ses collègues de Paul Bru. Le Premier ministre Bart De Wever a adressé lui aussi ses condoléances aux proches du policier. A noter qu'une autre fusillade a fait un mort à XL, à proximité du Parlement européen. Les deux incidents ne seraient pas liés. Une conférence de presse sera donnée par le parquet à 14h30.
1: Le conseil communal de la ville de Bruxelles et celui des Terbes ont tous les deux donné leur feu vert hier soir au regroupement d'hôpitaux publics.
2: Oui, Erasme, Bordet, Saint-Pierre, l'hôpital des enfants et Iris Sud. Ce groupe des hôpitaux universitaires de Bruxelles doit encore obtenir le feu vert des conseils d'Ixelles, d'Anderlecht et de Saint-Gilles, ainsi que du conseil d'administration de l'ULB. Pour rappel, l'opération a pour but de réduire le déficit des établissements et de leur apporter une bouffée d'oxygène pour pouvoir réinvestir.
1: Et puis en culture, Marie, un événement, la Cinémathèque débute aujourd'hui, le cinéma en Belgique durant l'occupation, qui durera jusqu'au 29 novembre.
2: Et la programmation a été composée par un prof de la KU Leuven, Roel van de Wickel. Il publie un livre du même nom que l'événement. Un programme à partir des films conservés à la Cinémathèque, qui datent tous donc de la Seconde Guerre mondiale. Il y aura des films de propagande, de témoignages de civils, et même du sport et du divertissement. Cette suite de projections débute donc ce soir avec une conférence de l'auteur et la projection d'un grand amour de Rolf Hansen, un film dit Durchhaltefilm, un genre dans lequel les femmes allemandes étaient encouragées à soutenir leur mari, même lorsque ceux-ci combattaient au front depuis des années. La projection sera suivie d'un court-métrage de propagande allemande en Belgique occupée, qui montre que les Flamands et les Allemands étaient apparentés. Et puis c'est aujourd'hui que le musée Horta officialise par une signature la donation de 4000 œuvres de la collection Vanu, dessins, projets et textiles du Japon de l'époque Edo au XXe siècle, qui rejoignent donc le musée Horta.
1: Merci Marie, tu reviens donc à midi pour les informations.
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0: Bouco, on a décidé de laisser la place au podcast de la Fédération Wallonie-Bruxelles, les créations donc de la CSR, l'atelier de création sonore radiophonique. Tous les podcasts que vous entendez sont à retrouver sur le site de radiola.be. Hier, on a commencé la création de Léo Ligue Avant. C'est un documentaire qu'on a donc divisé en plusieurs parties pour vous permettre d'en entendre l'entièreté, hein, finalement. On va se plonger dans son histoire puisque Léo décide avec sa sœur d'aller à la rencontre de leur maman et leur poser des questions, et lui poser des questions, pardon, sur son enfance, puisqu'un jour elle leur a dit que leur grand-père, que son grand-père était méchant avec elle. Trigger warning, on va parler donc d'inceste et de violence intrafamiliale dans cette deuxième partie d'épisode. Apprivoiser le flou, c'est maintenant dans Boucan.
1: Tu veux un café?
2: Non, je peux finir le mien. Mais je veux bien que tu chopes des feuilles. Ouais.
3: Est-ce que tu crois qu'on peut essayer de lister clairement les indices qu'il y avait, malgré l'amnésie de maman?
4: C'est dur de démêler ce qu'on sait maintenant et ce qu'on sentait avant. Un premier indice, mais qui n'est pas forcément de l'ordre de notre éducation, mais plutôt de sa réaction, c'est la claustrophobie, c'est le fait de paniquer quand elle se sent enfermée. Je dirais ça.
2: Et toi?
5: Toujours vérifier que les portes soient bien fermées. Ou qu'à l'inverse, on soit pas enfermé et qu'on puisse ouvrir.
4: Checker les issues, quoi. Fallait pas être coincé.
6: La porte.
4: Ouais.
6: Les vagues. La clé. La salle de bain. Le ventre. La culotte.
3: En fait, la douleur liée aux violences sexuelles et toute la forme que peuvent prendre les symptômes post-traumatiques.
6: La maison.
3: Que ce soit
6: le corps.
3: Que ce soit la dissociation, que ce soit l'hypervigilance, que ce soit les comportements à risque, que ce soit le rapport à l'addiction.
6: Le silence. Le mensonge.
3: Les peurs.
6: Le sexe.
3: Qui sur le coup te semblent irrationnels et qui te saisissent.
6: La balançoire.
3: Les flashs d'images dans la tête de... Tu sais pas d'où ça vient, tu sais pas ce que c'est.
6: La petite robe jaune.
3: Les cauchemars, la méfiance, tout ça.
6: Le vertige.
3: Moi, j'ai le sentiment que c'était là.
6: La bouche.
3: Avant.
6: Les mains.
4: Moi, j'ai aussi le sentiment que c'était là avant les premières agressions.
6: La folie.
4: Que j'ai subi, que j'ai notifié, en tout cas.
6: Le vent.
3: Moi, je crois que...
6: Les odeurs.
3: C'était même là, avant mes premiers rapports sexuels.
4: Moi aussi, mais depuis le début, quoi. Quelque chose qui était latent dans l'ambiance familiale.
6: Partout. Tout le temps.

apprendre. Dire. Se taire. Oublier. Comprendre. Répéter. Redire. Savoir. Oublier. Apprendre. Oublier. Dire. Dire. Savoir. Oublier. Répéter. Comprendre. Redire. Oublier. Dire juste. Se taire. Oublier. Lutter. Redire. Dire. Guérir. Oublier. Mentir. Répéter. Dire. Oublier. Savoir.

En fonction de la taille de et le poids d'explosifs contenus dans l'engin, on doit définir des périmètres de sécurité. Tu dois même vérifier les cartes géologiques pour éviter de tomber sur une ce qu'on appelle une veine de roche, c'est-à-dire que t'as du granit et puis t'as une petite faille dans le granit, et cette faille, ben, il faut suivre jusqu'où elle va, jusqu'où elle remonte. Parce que quand tu déclenches ton explosion, t'as une onde de choc qui se propage, et si elle prend cette veine, eh ben, elle va aller jusqu'au bout pour s'échapper. L'onde de choc, les vibrations font

0: Est-ce que, en devenant maman, tu as eu peur à un moment ou à un autre de porter trop de violence en toi parce qu'on t'en avait fait et de la reproduire d'une façon ou d'une autre et de faire du mal à tes enfants?
1: Non, j'avais pas peur de porter, de faire violence ou d'autres atteintes, quelles qu'elles soient. Mais au contraire, moi j'étais. Non, j'étais. Puisqu'on disait. Mais en plus, j'étais pas. Quand je vous y ai eu, je n'étais pas encore en conscience de ce qui m'était arrivé. Mais instinctivement, j'avais ce comportement-là. Instinctivement, je vous ai mise en garde de multiples manières vis-à-vis de l'attitude possible de certains hommes, si jamais vous vous habilliez comme ça, si jamais vous mettiez des rouges à lèvres, si jamais vous mettiez. Enfin bref. Mais non, porter atteinte et faire violence, non, j'avais pas peur de ça. Après, il y a une chose qui est sûre, c'est que je n'ai pas fait étalage de ce qui m'est arrivé, et que comme ma réaction a été d'avancer, de lutter, de combattre, de tenir, de faire face sans montrer. Là-dessus, j'ai une exigence, ça je sais. Il faut faire pareil. Il faut tenir. Vous m'avez jamais vu craquer sur ce sujet-là. Vous vivant à la maison, vous ne m'avez jamais vu craquer sur ce sujet-là.
2: Non, mais on t'a connu craquer d'une autre façon.
1: Par sujet détourné, peut-être. Mais jamais j'ai explosé de colère, tapé dans les murs, picolé à non plus pouvoir, ou crié, ou je ne sais quoi. Et que vous auriez

0: sais pas comment. C'est.
1: Je pense peut-être avoir un chemin pour y arriver. Je suis pas certaine. Attends, laisse-moi. Du coup, tu parles d'hypervigilance et tu parles de l'hypervigilance que tu nous as transmise parce que toi, tu étais hypervigilante. Moi, je crois que il y a eu aussi de l'hypervigilance, pas que par ce biais-là. Il y a eu une forme d'hypervigilance qui est arrivée aussi du fait de ne jamais trop savoir quand est-ce que tu allais briller ou craquer et quand est-ce que ça allait devenir violent, verbalement ou physiquement. Enfin, du coup, tu restes sur tes gardes parce que tu sais pas trop quoi, si ça va craquer. Mm-hmm.
0: Est-ce que tu te souviens, maman, de ta violence?
2: On en a déjà parlé un peu, je ne m'en souviens pas beaucoup, non. D'autant plus que quand... Alors, en plus de... d'une violence sous-jacente du fait du traumatisme, il y avait la... violence, sans doute due à l'état d'épuisement dans lequel j'étais quand vous étiez toute petite et enfant. Je ne sais pas si c'est à cause de ça que je ne me rappelle plus. Mais non, je ne me rappelle pas, non. Et là, je reste sans larmes. Mais parce que je... J'ai l'impression que, qu'on parle de quelqu'un qui n'est pas moi, en fait, donc je...
1: Et ça se voyait aussi dans tes yeux que c'était juste un moment à passer, parce que t'avais tellement... C'était tellement fort dans tes yeux. On pouvait rien faire contre ça, quoi.
3: Ouais, moi, ça m'inquiète, ce que vous me dites, parce que... Non seulement il y a la violence que je vous ai... Toi, j'allais mettre au conditionnel tellement que je vous ai porté, mais que je m'en... Je sais pas quoi.
0: Tu ressens quoi? T'as besoin de quoi?
2: Est-ce que... Elle s'est arrêtée à un moment, cette violence?
0: Je me demande si la violence s'est pas arrêtée...
1: Quand j'ai commencé à frapper moi. Moi, c'est ça que je demande.
0: Est-ce que ça correspond pas au moment où t'as retrouvé les souvenirs et l'amnésie s'est rompue?
1: C'est ça.
2: Pour moi, ce dont vous me parlez, de la violence envers vous, c'est... Par contre, je ressens cette violence, ressentais cette violence à l'intérieur de moi, ça, c'est oui.
0: Est-ce qu'on fait une pause cigarette? Enfin, moi, j'ai bien besoin de fumer une clope de seconde.
1: Moi aussi. Moi aussi.
4: C'est un métier qui nécessite effectivement beaucoup d'absence, donc beaucoup de sacrifices, notamment au niveau familial, puisque ça oblige à ne pas être là à des moments où notre présence aurait été la bienvenue. J'étais déjà plongeur des mineurs quand tu es né. Jusqu'à ce que je quitte ce métier-là, en fait. J'ai été absent très très souvent à différentes périodes, donc... toutes ces absences ont fait que, effectivement, j'étais loin de Fanny, de toi. Donc à chaque fois, forcément, je ratais quelque chose. Et le temps de revenir, le temps de se réadapter, de se remettre dans le bain familial, quitter cet esprit très particulier qu'on a sur les bateaux.

en vase clos à 50 personnes sur un bateau de 50 mètres. Ben, moi, ça me prenait particulièrement du temps pour vraiment me remettre dans le bain. Et toi en particulier, un peu plus âgé, un jour tu m'as dit « Mais papa, tu peux pas comprendre, t'étais pas là. » Voilà. Donc ça, ça remet en question et ça fait mal, mais bon. Voilà. C'était ma vie à ce moment-là.

0: t'as l'impression d'avoir tout dit à maman?
1: Non. Et en même temps, oui, ah, je sais pas, c'est bizarre. Et toi?
0: Je sais pas trop. À la fois, il y a un goût de trop peu, et à la fois, je crois que je suis très content de poursuivre ce voyage en Espagne avec toi.
1: Bah, moi aussi.
0: Enfin, avec que toi, je veux dire.
2: Je peux vous dire mon état?
1: Oui.
2: Je suis pas bien du tout. Mais pas parce que pas pour des. Je suis pas triste. Mais parce que je veux vous quitter.
0: Ben, on se doute parce que t'es toujours en avance et que là t'es en retard.
1: Oui.
2: Tu es un peu perdue.
1: Mais c'est bizarre, hein.
2: Et vous?
1: Ben, je crois que c'est bizarre pour tout le monde, ben ouais.
2: Donc,
1: je sais pas.
0: Ah oui, ça va faire bizarre de partir.
2: Trop délicat ce petit chat.
1: Nina. Oh, il est trop mignon, comment il fait ses patounes là.

0: c'était Apprivoiser le flou. Une création radiophonique réalisée par Léo Ligavant. Création musicale.
1: Je vais y arriver.
0: Éloine Durieux. Montage. Kabiria Chomel et Léo Ligavant. Mixage. Jeanne de Barcy. Une production Le Bruit et la Fureur, soutenue par l'Atelier de création sonore radiophonique et avec le soutien du Fonds d'aide à la création radiophonique de la Fédération Wallonie-Bruxelles. Un merci immense à ma petite sœur Fanny, acolyte hors pair de plongée en eau profonde. Un grand merci à ma mère pour la confiance qu'elle m'a accordée malgré les tsunamis et les tempêtes. Merci à mon père, qui n'a plus le mal de terre. Merci à tous les amis, sans qui on ne pourrait braver vents et marées, pour la tendresse et les échanges précieux.
1: Okay.
0: Merci à l'équipe de la CSR, Camille, Emma, Eric et Carmelo, et aux membres du Bruit et de la Fureur, Anaïs, Myriam, Caroline, Chédia, Cyril et Kabiria. Et merci à toutes celles et ceux qui ont permis la réalisation de ce projet.
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3: Bon, j'avoue, c'était un petit peu violent ce jingle, je suis désolée. C'était une magnifique création de Léo Ligavant qui nous parle donc de son histoire familiale, des violences intrafamiliales et de l'inceste donc subi sa maman.

0: un travail que Yael a fait avec Fanny. Je vous propose aussi de faire un petit peu le point sur ce que vous pouvez faire si jamais vous êtes témoin ou victime. Je ne sais pas si des plus jeunes nous écoutent, hein, mais il est possible d'appeler le 103. C'est donc la ligne d'écoute gratuite et anonyme pour les enfants et pour les jeunes qui est accessible donc tous les jours de 10h à minuit. Il y a également le 0800 30 030 qui est donc une écoute pour les violences conjugales, mais on peut aussi parler de violences intrafamiliales. C'est un numéro gratuit ouvert 24h sur 24 et 7 jours sur 7. Il y a le 20 novembre aussi, c'est la journée internationale de la lutte pour les droits de l'enfant et des jeunes. Ça sera donc en Belgique et dans le monde entier. L'occasion donc de rappeler quels sont leurs droits. Et il me semble que tout le mois de novembre est consacré donc à la jeunesse. Je rappelle aussi que cet épisode est à retrouver sur le site de radiola.be. Si vous n'étiez pas présent hier, vous avez l'occasion d'entendre le début donc de cet épisode. Merci d'avoir écouté ce podcast, ce documentaire. Je pense que c'est d'utilité publique, en tout cas des thématiques telles que celle-ci. Pas toujours facile à aborder, mais malgré tout, il y avait beaucoup de poésie dans cet épisode. Je tiens à le souligner. On va continuer en douceur et en musique si vous le voulez bien. Mais d'abord, c'est la pause et on se retrouve tout de suite.
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0: Hey Yoka avec Circle à l'instant sur BX1. C'est Boucan qui continue jusque midi.
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0: Au programme encore de la musique, bien entendu, Jawar arrive dans la suite. Juste avant, c'est Glass Museum. Vous connaissez maintenant hein, le duo Glass Museum, musique électronique et musique classique qui se rencontrent. On va écouter le morceau qui s'appelle Electric Silence. C'est un remix de SG, comme ça, vous avez tout. On prend le temps, en tout cas, de se plonger dans leur univers.

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0: Slut, il s'agit donc d'une création des Secret Sessions francophones. Vous le savez, hein, 20 artistes de la francophonie qui se retrouvent, qui sont redispatchés pour créer des musiques, hein, une espèce de résidence. Toutes les deux heures, il faut pondre un son. Et puis, mercredi dernier, c'était donc la présentation devant le public. Alors, dans Summer Slut, vous retrouviez Judith Kiddo, Anouki, Love Me Tender, Carla Bieber et puis Victor Novak. Voilà, c'était la première fois que je découvrais ce morceau. En tout cas, c'était un véritable plaisir.
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0: Demain, on parle donc de Sing à Bruxelles, qui relie donc les locaux et les nouveaux arrivants ici à Bruxelles. L'organisation fête ses 10 ans, donc il y a des festivités qui sont prévues. On en parle demain, soyez au rendez-vous, ce sera à 9h30. Dans quelques instants, c'est l'information qui revient. Et puis juste après, Pierre Baudot, que vous retrouvez avec Grégoire Guersmans, toute cette semaine d'ailleurs. Moi, je vous quitte en musique avec du rap, hein, je vois si là, Arrête tes couilles, c'est le nom du titre. Et juste avant, Swing, avec un extrait de son tout nouvel album. Le morceau s'appelle Déluge. L'album, lui, c'est F5, en lien avec la touche du clavier F5 pour un rafraîchissement. Album qui est sorti il y a très peu de temps. Il était dans ce studio le jour de la sortie, d'ailleurs. Peut-être

Vous l'avez manqué, il sera à l'ancienne Belgique le 13 novembre prochain, dans tout juste un mois, pour présenter ce tout nouveau projet. Déluge, on l'écoute maintenant. Je vous souhaite une très très belle journée à l'écoute de BX1. On se retrouve de toute façon demain dès 9h pour un nouveau boucan, 9h30 pour notre rendez-vous culturel. Et puis, très belle journée, je l'ai déjà dit, profitez bien de la musique de nos artistes FWB. À demain.

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1: Marie Charette pour vous informer. Un policier est mort hier lors d'une intervention à Jette. Le policier décédé dans la nuit a été mortellement blessé par balle lors de l'interception d'un véhicule volé au cours d'un carjacking à Tubize. Selon des sources proches de l'enquête, le policier aurait pris en chasse un suspect qui aurait ensuite ouvert le feu sur la police. Trois armes auraient été retrouvées dans le véhicule volé après les faits. L'agent de police appartenait à la brigade anti-agression de la zone Bruxelles-Capitale XL. Le ministre de l'Intérieur et de la Sécurité, Bernard Quintin, s'est dit profondément bouleversé. Il a adressé ses pensées à la famille et aux proches du policier ainsi qu'à ses collègues de Paul Bru. Le Premier ministre Bart De Wever a adressé lui aussi ses condoléances aux proches du policier, tout comme Ahmed Laouej, ministre bruxellois en charge des pouvoirs locaux. A noter qu'une autre fusillade a fait un mort à Ixelles, à proximité du Parlement européen. Les deux incidents ne seraient pas liés. Une conférence de presse sera donnée par le parquet à 14h30. La région bruxelloise passe à l'offensive judiciaire concernant la pollution au PFAS sur l'ancien site Cycli. Pour rappel, les analyses avaient révélé des concentrations dépassant jusqu'à 2400 fois la norme sur l'ancien site à Uccle. Depuis, aucune mesure pour limiter la propagation de cette pollution n'a été prise. Aucun travaux d'assainissement n'ont été entamés. Bruxelles Environnement avait donc saisi le tribunal de première instance et la région bruxelloise a donc décidé de se joindre à cette procédure. Et puis c'est le Brussels Job Day aujourd'hui au Stade Roi Baudouin. Des milliers de chercheurs d'emploi sont attendus. Plus de 50 employeurs seront présents. C'est la ville de Bruxelles et la centrale de l'emploi qui organisent ce salon dans un contexte où de nombreuses personnes exclues du chômage doivent retrouver un emploi. 4500 personnes se sont inscrites et participeront à cette journée. Et puis on termine par une bonne nouvelle, bien qu'il s'agisse d'un petit pas. La part des femmes dans la production cinéma européenne est en hausse. Elle a atteint 27% en 2025, selon l'Observatoire européen de l'audiovisuel. Depuis 2015, la proportion des femmes a augmenté de 6%. L'un des principaux constats est que lorsqu'une femme est à la réalisation, les autres postes clés sont plus souvent confiés à des femmes. L'Autriche est le pays affichant le plus fort taux de postes occupés par des femmes dans la production cinématographique. C'est la fin de ces informations. Place maintenant à la musique avec Background, aux manettes Pierre Baudot. Je vous souhaite une belle après-midi sur nos antennes. Merci de nous suivre sur BX1.
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2: Bonjour, welcome dans Background. Dans Background, cette semaine, et c'est donc le cas depuis hier, lundi, notre curateur musical est Grégoire Gertzmans, compositeur, pianiste, un univers musical néoclassique. Grégoire est aussi photographe et vidéaste, on en parlera avec lui au cours de ses émissions. Il vient de sortir un deuxième album intitulé Éternité. On va commencer cette émission, comme chaque jour d'ailleurs, avec deux titres de Grégoire Gertzmans, extrait de son album de 2024, Hypnagogie, celui qu'il a

révélé, le morceau Dust. Mais avant cela, voici le titre Juste avant la nuit, extrait d'Éternité, qui nous fait entrer dans son univers musical, l'univers musical de notre invité background cette semaine, Grégoire Gersmans.

0: Je vous le disais en intro de cette émission, Grégoire Gersmans est notre curateur musical de la semaine. Un plaisir de partager sa musique avec nous, avec les auditrices et auditeurs de BX1. Son album Éternité vient juste de sortir. On vous engage vivement à aller l'écouter. On écoutait d'ailleurs un extrait de cet album juste avant la nuit. Et puis un morceau d'Hypnagogie, son premier album sorti en 2024. C'était le morceau Dust. Grégoire, peut-être on te demande déjà pourquoi avoir associé ces deux titres, le récent et le plus ancien. Est-ce que tu as trouvé une logique là-dedans?
1: Non, mais c'est pas grave.
0: Bien sûr,
1: évidemment. Juste avant la nuit, c'est le premier morceau de mon nouvel album et c'est un morceau que j'adore jouer, surtout, celui-là. C'est marrant, on parle beaucoup de pourquoi on l'a écrit, pourquoi ceci, pourquoi cela, mais celui-là, j'adore le jouer. C'est un morceau qui a été fascinant à l'enregistrement parce qu'il n'y avait pas, il n'y a jamais une seule façon de jouer un morceau, surtout, comme je te disais hier, c'est que j'ai voulu mettre une priorité sur l'instant. Donc en gros, ce que j'ai fait, c'est que j'enregistre chaque fois en une seule prise, une, deux, trois versions, et je choisis la meilleure. Je choisis la version. Et celui-là, je pense que pendant ma semaine d'enregistrement, je l'ai joué plus ou moins 6-7 fois par jour, parce que il y avait tellement de façons de le jouer. C'est un morceau où j'ai laissé énormément d'ouverture, de manière de faire. Et Dust, c'est totalement l'inverse. C'est un morceau que j'ai écrit à la note, qui a été même écrit sur partition. Et donc, évidemment, l'interprétation reste toujours un chouette moment. Quand on interprète un morceau, on peut toujours rajouter quelque chose, mais il est écrit à la note. Et c'est peut-être un peu rigolo d'en parler comme ça, parce que ils ont une espèce de dualité, du coup, mais rien de bien savant, en tout cas, voilà.
0: Tu parles de l'enregistrement en studio, du travail en studio et puis du travail en live. J'ai eu la chance de te voir au métro Bourse. D'ailleurs, tu as récemment aussi fêté, tu étais dans la fête de la mobilité, la fête de la création du métro, etc. Tu es toujours surpris. Est-ce que tu te mets dans les mêmes conditions comme on peut te voir en live? Ou à un moment donné, peut-être tu te mets dans une ambiance où il y a un lâcher-prise qui fait que avant de mettre tes mains sur le clavier, est-ce que tu te mets dans ces mêmes conditions quand tu es en studio?
1: Oui. Toujours, j'ai un petit rituel dans mon studio, c'est de me lever, j'aime bien ce qui est un peu régulier, ça me déstresse, donc ça peut être une marche, un bon petit déjeuner, regarder beaucoup la lumière dans le ciel, et alors je travaille quelques heures et j'enregistre quelques fois et puis je m'arrête. Je ne cherche plus à faire 365 prises, à essayer de mettre le bout de la seconde 4 avec la seconde 6 comme on fait dans d'autres productions musicales que je fais aussi, que j'adore. Mais dans ce projet-ci, j'estime que si en 3-4 fois je ne sais pas jouer le morceau, c'est pas le bon jour et c'est ok. En fait, donc aller dans les bois et revenir le lendemain, ça a beaucoup plus de force dans la musique, je trouve, que de vouloir s'acharner. Après, j'ai un luxe, c'est que le studio, il est chez moi, et donc je ne suis pas dépendant d'une location, parce que c'est une très mauvaise chose à faire quand on loue un studio à 1000 balles la journée, de se dire, bon, mais les gars, moi, je vais me promener dans les bois. Il faut pas faire ça, parce que c'est un budget, donc c'est pas très cohérent. Mais quand on a la possibilité de mettre énormément de calme et de petits rituels au moment d'enregistrer, ça...

0: amène quelque chose, je trouve, dans la manière de jouer. Et même en live, même quand j'ai joué dans le métro, quand on s'est vu, je dois respirer, je dois imaginer cette petite image mentale de calme, de lumière, avant de jouer, être vraiment en accord, ou sinon je vais jouer vite, c'est horrible quand on joue, tous les musiciens le savent, on peut penser à autre chose, limite. Moi, j'aime quand même bien être en accord avec le moment présent. Voilà.
1: Les réactions que tu as eues, je pense qu'il y en avait pas mal de positives à la suite de la sortie d'Hypnagogie. Est-ce que ça t'a mis une espèce de pression ou parfois on se retrouve comme un écrivain avec une page blanche, on est devant le piano, rien ne vient et puis là on retourne dans les bois. Mais est-ce que tu as connu des moments soit d'exaltation, soit d'incertitude dans cette période de création-ci?
0: Heureusement, je vais dire que si c'était trop facile, ça serait presque déroutant. Ou on a un peu l'impression quand les morceaux viennent trop vite, est-ce que je les ai volés à quelqu'un? Il y a un truc un peu comme ça. Heureusement, en fait, qu'il y a de l'incertitude à toutes les secondes et des joies, parce que c'est ça qui fait aussi qu'on cherche et qu'on remet en question les choses quasiment tout le temps. Mais ce qu'il y a d'étonnant, par contre, quand on joue, pendant qu'on est en train de jouer un morceau, même s'il est écrit et qu'on a des hésitations, ça peut créer des micro-traumatismes dans la manière dont on va jouer. On va peut-être prendre un peu trop de temps. Alors la manière solfégique va dire non, là, c'est pas juste, tu devais être un peu plus rapide, un peu. Mais il n'y a pas, quand on cherche autre chose, c'est trop chouette, justement, parce qu'alors, toute cette petite remise en question, des fois, freine le processus et le frein, si on l'écrit, ben, c'est aussi super, en fait. J'adore développer de plus en plus la technique du wabi-sabi, de vénérer l'imperfection, de se dire, tiens, il y a une fissure dans le mur, et plutôt que de se demander comment je vais la colmater, il serait peut-être bien temps de l'accepter et qu'elle peut être magnifique avec tout ce qu'elle comporte. On peut mettre ça dans les cicatrices, dans le son, dans tout ce qu'on veut, et je pense que c'est super, en fait, de mettre ça à l'honneur dans le travail artistique. Enfin, en tout cas, moi, ça me correspond bien.
1: Bon, tout travail de la semaine, c'était curateur
0: Oui.
1: musical. On va attaquer cette playlist d'aujourd'hui avec Margaret Hermann. C'est un peu le fil rouge, en tout cas, de ces 2 premiers jours. Elle était déjà dans ta première playlist. Là, c'est un autre morceau. Il s'appelle Smile. Et puis, on va parler aussi de ce deuxième choix. Cabane, in parallèle, featuring Kate Stables, la voix de Kate Stables. Voilà, un petit mot d'explication pour ces choix.
0: Ben, comme je te disais hier, Margaret Hermann, ça reste un choix. J'aurais pu, franchement, mettre 3 morceaux dans tous les jours parce que j'adore réellement son travail et c'est quelque chose que j'écoute réellement pour me faire du bien. Donc, j'ai envie de le partager avec vous. Cabane, c'est une chouette trouvaille. En toute honnêteté, c'est sur Internet. J'étais en train de sûrement regarder. De manière inconsciente les réseaux sociaux et puis à un moment donné il y avait une petite vidéo où ils jouent sur une place, ils sont quelques-uns et c'est un truc qui est filmé vraiment très enfin vraiment à l'arrache et ils sont en train de se filmer, ils jouent et ça m'a excessivement touché et du coup je me suis un peu connecté à son travail. J'adore son travail photographique aussi, j'adore son image, j'adore le gars. Je l'ai eu au téléphone d'ailleurs pour on parlait piano mais voilà, c'est un choix du cœur encore une fois.
1: Ouais, oui, on engage à regarder cette vidéo parce qu'elle fout les frissons. Je la connais, je l'ai
0: Ah
1: regardée
0: voilà.
1: et on les voit avancer. Il y a quelque chose de magique qui est
0: Oui,
1: en
0: il y a
1: train de se
0: quelque chose,
1: créer
0: ouais.
1: vraiment et ça capte l'attention aussi des gens qui sont autour d'eux. Eh bien, on va se faire un plaisir d'écouter tes 2 premiers choix, Grégoire. Donc, Margaret
0: Merci.
1: Hermann, Smile et Cabal avec la featuring de Kate Stables pour le morceau In Parallèle.
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1: C'était donc Cabane avec le morceau In Parallel et on a reconnu la voix de Kate Stables. On va enchaîner avec les choix suivants avec Luz de la Lua. Et là, tu vas me faire découvrir un artiste et c'est ça aussi le plaisir de cette émission, pour moi en tout cas, de faire des découvertes avec les artistes invités. Alors, dis-moi tout à propos de Luz de la Lua.
2: Alors, donc c'est un duo liégeois, André Clenès qui est contrebassiste et Adrien qui est guitariste. Ils proposent ici un projet un peu hybride avec toute leur tradition classique, l'amour pour le jazz, le world. Et bon, ben, je vais quand même cramer le truc. Hein. Ils m'ont téléphoné pour les filmer il y a quelques années dans un studio. Et je trouve ça vraiment, vraiment magnifique et j'adore André Clenès. Historiquement, il a aussi travaillé avec mon papa dans des productions comme William Scheller et donc je le connais depuis que je suis vraiment tout petit. C'est pour moi, c'est vraiment un peu un père musicien en Belgique qui a bercé mon enfance. Donc voilà, mais ce morceau là, Twilight, il y a vraiment un truc, il y a une fraîcheur, vraiment bravo à eux, c'est magnifique. J'espère que ça vous plaira en tout cas.
1: Oui, parce que rappelons que tu es donc digne héritier d'une famille de musiciens, on en avait parlé lors de ton premier passage. Hein.
2: Oui, c'est ça, donc, c'est, voilà, et c'est 12 000 générations, les pierres à feu là.
1: Oui, c'est ça. Un peu ça. Très bien, mais alors ce que suivra l'As de la Loi, c'est Pascal Mori avec le morceau Projection. Voilà, quelques mots aussi sur ce morceau.
2: Ah ben, franchement, Pascal, c'est sans doute un de mes pianistes préférés en Belgique. Donc, alors on ne fait pas du tout la même chose, heureusement. Mais c'est vraiment un pianiste que j'adore. Il a il a vraiment une sensibilité particulière. Et là aussi, hein, il y a encore une petite anecdote familiale. Il y a mon cousin Samuel Gersmans qui joue beaucoup avec Pascal. Ils ont un super trio avec Quentin Liégeois, qui est un super guitariste. Je dis beaucoup de super, génial et tout, mais c'est vraiment, vraiment très, très beau et très bon. Donc, à consommer sans modération, les amis.
1: Quand tu as commencé à concocter ces playlists, est-ce que tu as pensé à, comme tu l'es en fait dans tes goûts, à être éclectique, à renvoyer des ascenseurs, à dire « Ah oui, mais il faut que je fasse ma facette un peu rock, il faut que je fasse… » Comment tu as construit tout ça?
2: Je n'ai aucune facette rock, je ne vois pas de quoi tu parles. Je suis svelte en costume et je suis démuni de tout signe. Non, je n'ai absolument rien pensé. Je suis nourri de cette musique. Alors en fait, si j'ai quand même pensé à un truc, pour être honnête, c'est j'aimerais. En fait, j'écoute énormément d'artistes à l'international. Ça, je vais quand même pas le cacher. Donc, j'écoute énormément la musique berlinoise, la musique anglaise. J'adore les pianistes, des pianistes, je sais pas, Max Richter ou des modernes. Mais il n'y en a pas énormément en Belgique et encore moins en Wallonie qui font de la musique néoclassique, néotonale. C'était un défi d'essayer de retrouver finalement ce que j'adore et ce que je capte à l'international au sein de la fédération. Et c'était un super exercice pour moi. D'ailleurs, j'ai choisi, c'est renoncer. J'ai dû aussi renoncer à peut-être faire un petit clin d'œil à tous mes copains parce que j'ai énormément d'amis qui font de la musique. Donc, on en parlait hier, hein, que ça soit Dan San ou j'adore Bérod, Quentin Maquet, j'adore Benjamin qui a le projet Grand Georges. Je suis très proche de tous ces gens et j'ai vraiment un amour inconditionnel pour leur travail et pour eux. Mais j'avais quand même envie d'essayer que l'auditeur, en tout cas, que vous essayez de

0: de capter mon essence à travers la fédération. Et c'est aussi une manière de dire, mais les gars, il y a vraiment tout ici aussi. Et c'est le marché des petits producteurs locaux. Tu vois, il y a un truc un peu comme ça. Et, mais ça m'a vraiment excité de faire ce travail parce que c'est vraiment, en plus je les connais tous quoi, donc c'est vraiment trop chouette. C'était une belle manière aussi de me dire, mais en fait pourquoi aller chercher tout le temps à l'international, il y a vraiment plein de choses ici. Et voilà, et merci d'ailleurs d'avoir été à l'initiation de ce travail, parce que ça m'a re-rempli d'une belle vision quoi, donc merci beaucoup pour ça.
1: Ben, merci à toi de partager tous ces coups de cœur et ces découvertes. On va donc écouter L'As de la Loi avec Twilight et puis Pascal Moy avec Projection, et puis on retrouve une dernière fois Grégoire pour la fin de cette playlist.

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5: On écoutait Pascal Mohy avec le morceau Projection. Alors, tu vas nous révéler ce que tu as choisi pour terminer cette émission, cette playlist d'aujourd'hui.
6: Alors, Le gardien de visage de Jean-Christophe Renaud, qui est encore une fois pianiste. Alors, je ne sais pas s'il est natif liégeois, mais pour moi, c'est un pianiste de par là, quoi, de Liège. C'est un morceau qui apparaît sur un de ses derniers albums, si pas le dernier, ça je ne peux pas le garantir, mais j'aime énormément ce morceau parce qu'il a... Il amène, comme je te disais tout à l'heure, un peu ce que je ressens sur l'international, un truc qui est connecté à plein de choses, à plein d'inspirations, et j'adore vraiment. En plus, j'ai découvert Jean-Christophe dans un festival l'année passée, un festival de piano, et j'ai été vraiment waouh, quel pianiste. Il a vraiment un truc très particulier, et je suis d'autant plus fier de le faire découvrir, de qu'il soit belge, et voilà, donc franchement, les yeux fermés.
5: Voilà, et bien on va l'écouter pour terminer cette émission, Jean-Christophe Renaud avec le morceau Le gardien de visage. Et on retrouve bien sûr Grégoire Guersmans pour la suite des playlists de cette semaine, notre curateur musical.

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Bora Boris avec Chambre 58 et bonjour à tous, bienvenue dans Between sur les ondes de BX1 de 13h à 16h, le rendez-vous musical 100% Fédération Wallonie-Bruxelles avec Sarah à l'antenne pour vous accompagner bien sûr. Pour la suite, on aura La Fille du Miroir, Annabelle Lee, Circus Café, Zone I et à l'instant Alice on the Roof avec Easy Come, Easy Go. Bonne écoute.

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Aziza avec Magotai dans Between sur BX1, Aziza qui sera d'ailleurs en concert en novembre le 19 pour être précis au Pilar Bruxelles. Vous pouvez bien sûr retrouver toutes ces informations sur le site du Pilar ainsi que sur leur Instagram. Pour la suite, on aura BRVT, Ed Osgar et à l'instant Guilt avec People. On est toujours dans Between sur BX1.

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C'était Glauk avec le super track Plan Large. À la suite, on aura Stereo Ground, ML, Lamaja et à l'instant René Le Bacol avec Island. Superbe programmation 100% Fédération Aligné Boissel dans Between sur BX1, comme chaque jour, bien évidemment.

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Curtis Alto avec Afraid. Ensuite, on va pouvoir écouter Leo 55 et à l'instant Van Den Beer avec Fade to Black. Et on clôture cette session du jour. Moi, je vous retrouve demain dès 13h, bien sûr. À 16h, vous avez rendez-vous avec Bruxelles Centrale, Jeanne et Sébastien, Fun, Actu Local et Soupçons d'impertinence, bien sûr. Je vous souhaite une délicieuse soirée sur BX1.

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1: Il est 16h, bienvenue sur BX1, on s'informe tout de suite avec Marine Hubert.
2: Bonjour.
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1: Un policier a été tué hier soir à Jette.
2: Ouais, il prenait en chasse un véhicule volé lors d'un carjacking à Tubize. Un véhicule qui venait d'être repéré près de la station de métro Belgica. Le policier en civil se déplaçait à pied. Deux autres équipes étaient en retrait. L'homme de 41 ans a été retrouvé par ses collègues, inanimé sur le trottoir et touché par balle. Plusieurs suspects ont été arrêtés. C'est ce qu'a confirmé cet après-midi lors d'une conférence de presse du parquet qui vient de se terminer d'ailleurs. Des armes et de la drogue ont été retrouvées, mais le parquet ne donne pas plus d'informations à ce stade pour ne pas compromettre l'enquête. L'homme avait 41 ans, il faisait partie d'une unité spéciale de la police, la B.

0: CAA, la brigade anti-agression. Et puis cette nuit aussi, une autre fusillade a éclaté rue Wirth dans le quartier européen XL. Une personne est également décédée. On ne connaît pas encore les circonstances des faits ni l'identité de la victime. Mais selon les premières informations, les deux fusillades ne seraient pas liées. Et puis à Saint-Gilles, une école a été évacuée ce matin dans la rue Maurice après une fuite de monoxyde de carbone. Deux personnes ont été transportées à l'hôpital. Les élèves ont été accueillis à la maison communale et selon le bourgmestre Jean Spinette, le bâtiment est à présent hors de danger.
1: Au lendemain de la grève dans les services publics, la mobilisation continue.
0: Oui, ce matin, à l'appel des syndicats, une centaine de personnes se sont rassemblées devant la tour Iris à Saint-Josse. Elles ont dévoilé un mannequin en or pour dénoncer les économies imposées au personnel des services publics bruxellois. Un clin d'œil au ministre bruxellois du budget Dirk De Smet, qui aurait engagé une consultante au salaire très élevé. Et puis, autre mobilisation, celle de plusieurs associations. Elles ont remis une pétition ce midi à la ministre de l'Asile et de la Migration, Annelene van Bosseut. Une pétition qui rassemble 8000 signatures pour tenter de sauver le Brussels Deal. Depuis 2022, cet accord politique finançait près de 2000 places d'hébergement d'urgence à Bruxelles. Eh bien, ces places d'accueil devraient être supprimées d'ici janvier 2027.
1: Merci Marine. Prochain point avec l'info, ce sera à 17h.
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1: Et puis avant de faire le point sur les artistes de la Fédération Wallonie-Bruxelles, on va faire le point justement du côté de la météo à Bruxelles. On profite encore de températures plutôt douces pour la saison, mais le ciel restera assez chargé cet après-midi. Vous pouvez compter autour de 20 degrés sous un ciel très nuageux. Quelques averses restent possibles en fin d'après-midi. Et puis en soirée, le temps devrait progressivement s'améliorer. Les éclaircies reviendront et le risque de pluie diminuera nettement au fil des heures. Les températures descendront autour de 15 à 16 degrés en fin de soirée. Donc bon, il fait quand même encore assez doux pour un mois d'octobre, mais prenez le parapluie si vous sortez ce soir. Et puis demain à Bruxelles, la journée s'annonce plutôt agréable avec de belles éclaircies et un temps sec. Les températures iront de 10 degrés le matin à 18 l'après-midi. En soirée, le ciel sera plus nuageux et les températures redescendront progressivement. Voilà pour la météo de ce 13 octobre. Et puis sur les routes, comment ça se passe? On nous signale plusieurs embouteillages évidemment, notamment du côté de la place Léon van der Kinder. Vous perdez environ 15 minutes de ce côté-là à Uccle. À Schaerbeek aussi, ça coince notamment entre la gare de Schaerbeek et l'avenue Louis-Bertrand. Là, vous perdez une dizaine de minutes. Et puis, du côté du Ring, pas mal d'embouteillages, notamment du côté de Jette. Soyez prudents, patients et bonne route à l'écoute de BX1. On continue en musique avec quelque chose qui devrait mettre un petit peu de soleil dans nos cœurs. Sola, Henri PFR, c'est ce qui arrive maintenant sur BX1. Belle après-midi.

0: Giacomo à l'instant sur BX1.
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0: Et comme tous les jours, on a un très très beau programme aujourd'hui dans l'émission. On parlera nourriture. Vous savez, c'est ce que j'aime, manger. Juliette du café Alphonse, situé au Fort Jaco, viendra nous parler de la vie entrepreneuriale, de ce que c'est aussi d'ouvrir un café. Et elle nous parlera plus précisément du sien, de sa carte. Et puis on parlera humour aussi, comme tous les mardis. Sacha viendra nous faire une chronique humoristique et puis on découvrira un petit peu son univers et ses prochaines dates. Et puis dans les prochaines minutes, Fabrice Grosfilet viendra nous présenter le programme de l'émission Bonsoir Bruxelles, émission que vous retrouvez tous les jours en télé à partir de 17h et puis en rediff aussi à partir de 19 et 23h. Ça se passe en télé. Ici, on est en radio, on reste là. Vous êtes bien installés, en voiture, où que vous soyez, vous êtes au bon endroit. On continue en musique Yellow Straps et puis Jean-Paul Groove, c'est ce qui arrive tout de suite sur BX1.

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1: Bienvenue sur BX1, et vous le savez, il y a BX1 Radio et puis il y a BX1 en télé, et notamment l'émission Bonsoir Bruxelles que vous retrouverez à partir de 17h avec Fabrice Grosfil à la présentation. Bonsoir Fabrice.
2: Bonsoir Bruxelles.
1: Comment allez-vous?
2: Écoutez, ça va. Et vous, Jeanne?
1: Très très bien, tout on est là, bien. Tout va bien. Ouais. Une météo... Un temps un peu maussade, mais bon.
2: C'est l'automne.
1: Quel est le programme pour l'émission de ce soir?
2: On a un peu chamboulé nos programmes ce soir, hein, parce que vous savez qu'il s'est passé des choses assez particulières et assez dramatiques en fait la nuit dernière, hein, puisqu'on a eu deux homicides par balle, dont un policier qui a été tué à Jette. On recevra le bourgmestre et président de la zone de police Bruxelles-Capitale XL, Philippe Claus. On évoquera ces deux homicides et notamment l'homicide qui a coûté la vie à un policier bruxellois. Ce sera notre première interview avant le journal de 18h. Et puis après, on vous parlera des financements de travaux de rénovation, isolation, performance énergétique. Vous savez que les primes rénovation, c'est fini. À la place, il y aura l'année prochaine des prêts à taux zéro. C'est Hans Persson, secrétaire d'État à l'environnement, qui viendra nous en dire un petit peu plus. On n'a pas encore tous les détails parce que on a le budget, mais on ne sait pas comment ça va marcher. Voilà, on aura des détails avec Hans Persson. Après, on parlera du budget de la région bruxelloise. Est-ce qu'il est réellement possible d'atteindre l'équilibre en 2029? La majorité dit que oui, l'opposition dit que non. Alors nous, on a invité des universitaires pour essayer de dépatouiller tout ça et d'avoir le vrai du faux. Et puis, on vous proposera un spectacle de danse. Alors, je vous préviens, c'est assez trash.
1: C'est-à-dire
2: c'est au Brigitine. Okay. Vous imaginez une réunion de PDG et puis qui... perdent tout scrupule et qui sont ivres de pouvoir et ça devient assez rapidement déjanté et violent, mais c'est le but de ce spectacle, de nous secouer un petit peu les consciences et de démontrer ce que ça veut dire la domination

0: la toxicité masculine, etc.
1: Intéressant de voir ça dans un spectacle de danse.
0: Toxique. Oui, tout à fait. Et donc, ça sera Brigittine à partir de demain et on vous en diffusera quelques extraits ce soir.
1: Et ben, comme d'habitude, un très très beau programme qui vous attend à partir donc de 17h en télé. Et puis nous, on continue en musique. Doriade, c'est ce qui arrive. Avant ça, voici Sunday Charmers.

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1: Bienvenue sur Bruxelles Centrale. Si vous venez de nous rejoindre, vous le savez, les mardis, on aime rire. Mais on aime rire aussi les autres jours de la semaine. Hein. Mais le mardi particulièrement, puisque tous les mardis, on reçoit un humoriste en studio. Et aujourd'hui, on reçoit Sacha. Bonjour.
2: Bonjour, Jeanne. Comment tu vas?
1: Bien, et toi?
2: Ça va super, merci.
1: Alors déjà, peut-être que tu peux dire comment est-ce qu'on peut te retrouver sur les réseaux. Comme ça, si les gens, déjà, avant de t'écouter, ont envie d'aller te follow, ils savent où ça se passe.
2: Si la voix mélodieuse les inspire.
1: Si la voix mélodieuse les inspire.
2: Alors moi, c'est surtout sur Instagram que je suis actif. On peut me retrouver sur @sachantilly, donc la subtile contraction de Sacha et Chantilly.
1: C'est vrai que les jeux de mots, toi, tu les aimes bien. Hein.
2: Ouais, j'aime bien.
1: J'aime bien tes petites vidéos là en ce moment qui cartonnent là sur les réseaux.
2: Ouais, elles sont cool. Hein. Je m'amuse bien à les faire. Je fais ça pendant ma pause au boulot.
1: Des petits jeux de mots en fonction des personnalités, de leur nom et de. Et des quoi, des trucs qu'on peut trouver qui ont un peu un lien, des comment on appelle ça,
2: pas toujours
1: ouais, mais
2: non,
1: tu vois,
2: pas toujours.
1: On est quand même sur la même sonorité un peu, tu vois.
2: Oui, il y a un truc qui se suit, ouais.
1: Bon, je le disais, tous les mardis on rigole. Est-ce que tu vas nous faire rire? Ça, c'est la question.
2: J'espère, on verra.
1: On espère aussi.
2: On verra.
1: Je te laisse...
2: Je balance.
1: Je te laisse balancer.
2: Bonjour tout le monde. Alors, l'écriture de ma chronique d'aujourd'hui, elle a été rendue compliquée par un élément que je ne contrôle malheureusement pas du tout. C'est mon handicap. Alors, rassurez-vous, je suis pas suffisamment handicapé que pour me garer comme si j'étais le président du MR. Bon, là... elle est ciblée la balle. Mais non, moi mon handicap, j'ai de la chance, c'est un handicap invisible dont je souffre. Et le handicap avec lequel je vis, moi, c'est mon TDA. Donc TDA, trouble du déficit de l'attention.
1: Mm-hmm. Ça, on est beaucoup à avoir problème.
2: Il y a beaucoup d'autodiagnostiqués aussi. Mm-hmm. Mais,
1: oui, j'ai l'impression que c'est souvent
2: mais là, il y a un diagnostic, il y a un suivi, il y a tout qui va derrière.
1: Il y a un suivi, ok.
2: Et moi, comme ça fait quelques années que je vis avec, je lui donnais un petit surnom. Moi, je l'appelle juste TA, trouble de l'attention. Mm-hmm. Parce que le déficit, j'ai beau essayer, j'aime pas du tout. Vraiment. et moi, je le considère comme un handicap parce qu'il me ralentit énormément au quotidien. C'est-à-dire que moi, au plus les tâches sont simples, au plus je vais avoir tendance à me les compliquer. Bête exemple, moi, avant de venir, j'avais deux choses à faire. Simple, la vie d'artiste. Hein. Mm-hmm. Je devais sortir mes poubelles et nourrir mon poisson.
1: Ça va.
2: J'ai sorti mon poisson et nourri mes poubelles. Tu vois, c'est compliqué. C'est compliqué.
1: Ouais, il y a une petite erreur de compréhension.
2: Ouais, voilà, et ça, c'est le quotidien d'un TDA. Mais du coup, moi, à force de partager ma vie avec ce trouble, eh bien, j'ai décidé de me faire soigner. Donc moi, ça fait quelques années que j'ai un suivi psy. Et ça se passe très très bien entre ma psy et moi. On a fait beaucoup de travail, elle et moi, on a beaucoup progressé. Mais tout ça, ça appartient au passé. Malheureusement, parce que madame a décidé de prendre quelques mois de congé.
1: Ah.
2: Pour prendre soin de sa santé mentale. Alors, soit
1: c'est
2: un truc que j'ai pas compris.
1: Hein, quand les psys qui nous soignent prennent eux du coup aussi leur temps pour se soigner, là nous
2: c'est
1: on
2: ça.
1: Est perdus. Hein.
2: C'est ça, parce que son job, à ma connaissance, c'est de prendre soin de ma santé mentale, pas de la sienne en fait. Alors moi je la paye 70 balles par heure pour ça.
1: Ouais, un truc un peu égocentrique dans le fait de pas vouloir que. Non mais je comprends.
2: C'est ça, et moi je me dis, je suis pas certain qu'elle se paye 70 euros par heure pour prendre soin de sa santé mentale. Pas certain, et je me dis, imaginez. Si tous les métiers du monde étaient aussi égoïstes que ma psy. Imaginez si nous, par exemple, les humoristes, on arrêtait de vous faire rire. Parce qu'on rigole déjà assez bien entre nous.
1: Ah, c'est vrai que c'est important de se faire rire soi-même. Hein.
2: C'est ça.
1: C'est le début.
2: C'est ça. Mais si tous les métiers étaient aussi égoïstes, imaginez par exemple si les flics, ils arrêtaient de nous protéger. Parce qu'ils sont eux-mêmes en train de tabasser des mineurs. C'est peut-être pas un bon exemple, celui-là. C'est peut-être pas un bon exemple. Non, moi, je suis choqué par toutes ces histoires pour plusieurs raisons. Alors, au-delà du fait que notre démocratie, elle saigne vachement fort pour le moment. Moi, je suis choqué parce que la violence, elle est sans nom.

0: mais aussi parce que je pense que les flics y complotent pour nous voler notre travail à nous les humoristes. Là, je sais pas si t'as entendu leur dernière blague en date. Ils sont occupés à confisquer les sérums physiologiques aux manifestants.
1: Tiens donc.
0: Ouais. Moi, je trouve ça original parce que je pensais pas que le sérum phi était une arme dangereuse. Je savais pas que ça pouvait faire des dégâts à des stormtroopers suréquipés.
1: Ouais.
0: Et ça m'effraie vachement. Et je me dis, si jamais ces gouttes sont aussi puissantes, moi je propose qu'on balance un canadair rempli au-dessus de la Maison Blanche ou au-dessus du bureau de Benji, par exemple. Tu vois, un petit truc radical comme ça. Mais sur ce, moi je vais plutôt retourner à mes activités, tant que ma psy ou la police ne m'en empêche pas. Et je vais vous dire au revoir sur des mots que je ne pensais jamais prononcer. Merci à la génération 6-7. Moi je suis fier de vous.
1: La génération 6-7.
0: Je pensais pas un jour
1: t'en
0: les remercier.
1: Partie.
0: Non, moi je suis plus vieux que ça.
1: Ah ouais, moi aussi. Hein.
0: Je crois que j'ai fait une seule fois le 6-7 et on m'a obligé à le faire. Donc,
1: ah ouais.
0: Ouais.
1: Bon, 6-7, je vais pas savoir l'expliquer. Donc tapez sur internet 6-7 tout simplement.
0: Je sais pas, c'est parti d'un enfant qui faisait ça devant une caméra et c'est parti en cacahuète. Donc voilà,
1: merci.
0: C'est tout pour moi.
1: Merci Sacha pour cette chronique. On continuera de parler de ton actualité, tes prochaines dates et puis de ton parcours aussi dans les prochaines minutes.
0: Yes.
1: Ce sera juste après Blocat.

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1: On est toujours en bonne compagnie de Sacha sur BX1, en direct jusqu'à 18h dans Bruxelles Centrale. Et puis tu seras demain au Kings of Comedy Club du côté de Bruxelles, hein, à XL.
2: Ouais, c'est ça.
1: À quelle heure est-ce que tu joues ?
2: C'est une merveilleuse question, je n'ai pas noté cette information. Ouais. Je crois que c'est 20, autour de 20h, c'est pour un open mic, donc on va être Wiz humoriste, à tester des nouvelles blagues, à tester des trucs. Donc,
1: trop chouette.
2: Voilà,
1: j'adore les open
2: mic. Débutants, c'est trop chouette.
1: Ça, c'est gay, c'est aussi l'occasion d'aller découvrir des nouveaux artistes,
2: ouais.
1: Et puis de dire, ok, celui-là, j'ai vraiment accroché, pourquoi pas aller voir son spectacle. Donc, je vous invite évidemment à vous rendre demain au Kings si vous n'avez rien de prévu. Sacha, est-ce que tu peux nous expliquer un petit peu le début de ton parcours? Comment est-ce que tu as commencé

0: C'est à faire de l'humour. Comment c'est parti ?
1: Ben moi, c'est parti d'un défi l'année passée. Donc en mars, on a été voir, enfin en février, on a été voir le premier open mic que j'avais jamais vu. Parce que moi, j'avais un très mauvais a priori sur le stand-up.
0: Ah ouais ?
1: Pour moi, c'était hyper malaisant. Je me disais, c'est des gens qui se forcent à être drôles, des gens dans le public qui sont face à des énergumènes bizarres. Donc j'avais un très mauvais a priori, mais j'ai jugé sans savoir.
0: Mmh.
1: Et donc j'ai été voir et j'ai eu une très chouette surprise. C'était pour un plateau, là, du coup, pour le coup, donc des artistes beaucoup plus confirmés. Et à la fin, en fait, ils nous ont expliqué que si on voulait commencer nous-mêmes le stand-up, on pouvait participer aux open mic.
0: Ouais.
1: Et là, j'ai envoyé un défi à mon pote, je sais pas si tu connais le truc de odds.
0: Le
1: défi des odds. Je lui dis odds combien, enfin pour
0: combien. Ouais.
1: Voilà, donc moi, je lui dis odds combien, tu t'inscris à un open mic. Il a raté et ça a fait reverse dans ma tronche et je me suis retrouvé là-dedans. Et donc moi au début j'étais tétanisé parce que je suis quelqu'un de très timide, très introverti. Moi dès qu'il y a du monde je suis vraiment pas bien du tout. Et en fait j'ai passé un moment incroyable. Moi depuis tout petit j'aime faire rire les gens et là je me suis rendu compte qu'on peut avoir ça comme passe-temps, voire comme gagne-pain aussi. Et ouais je me suis retrouvé devant une salle où j'ai fait rire tout le monde à ma première scène, donc moi j'étais très content.
0: Mais donc c'est quand même un truc que t'aimes bien depuis toujours, la scène, le côté humoristique. Tu vois, est-ce que c'est un truc que t'as toujours voulu faire quand même, être humoriste? Ou c'était pas du tout un...
1: C'était pas du tout dans ma tête.
0: T'aimes bien faire rire les gens, mais tu te dis, voilà, moi je suis
1: juste le clown du groupe, quoi, tu vois.
0: C'est ce petit rigolo.
1: Voilà, c'est ça.
0: qui est bavard en classe. Et
1: voilà, c'est ça. C'est exactement
0: et ça.
1: Ça
0: s'arrête là.
1: Et je me suis rendu compte qu'en vrai, c'est un truc. Alors, c'est très technique, il y a beaucoup de travail et tout derrière. Mm-hmm. Et ça, bah, avec mon TDA et ma flemme. Il y a une certaine incompatibilité par moment, mais c'est de l'apprentissage, c'est des belles rencontres aussi, parce que j'ai beau être quelqu'un de très introverti, en fait, ça te pousse à rencontrer des gens, que ce soit les autres humoristes avec lesquels j'ai des chouettes relations, ou des gens du public.
0: Bien
1: après
0: sûr,
1: les scènes.
0: Et puis en fonction de chaque salle où tu joues, tu as des publics hyper différents, qui réagissent différemment. Est-ce que tu as déjà un peu construit, du coup, là, ton spectacle, c'est combien de temps?
1: Là, je dois avoir une bonne vingtaine. 20-25 minutes.
0: Ça prend combien de temps d'écrire comme ça 20 minutes de blagues? Parce que t'es tout seul. Moi, franchement, ça me terrifie. Hein, le stand-up, je trouve qu'il faut vraiment avoir un courage.
1: Mic, hein.
0: Non, je veux
1: si tu veux,
0: jamais.
1: Je donne les contacts.
0: Non, je veux bien faire autre chose, mais parler pendant 20 minutes.
1: Ah ouais.
0: En fait, non, c'est pas parler pendant 20 minutes parce que je pourrais tenir le crachoir pendant 20 minutes. C'est faire rire, essayer de faire rire les gens.
1: C'est ça. Et en fait, le pire, c'est pas quand tu fais rire les gens. Le pire, c'est quand
0: c'est
1: tu
0: quand
1: ne
0: tu
1: les fais pas
0: rire. Ouais.
1: Et je me suis déjà pris 2-3 tunnels comme ça.
0: Horrible, hein.
1: C'est dur parce que tu dois garder la face et ça, ben voilà, moi je reste un débutant, tu vois, ça fait qu'un an que je fais ça. Donc quand tu te prends un tunnel comme ça et que tu parles,
0: et qu'il y a personne
1: qui... beaucoup de rire.
0: Ouais.
1: C'est chaud.
0: Après, je pense que l'énergie de groupe et de salle fait beaucoup aussi. J'ai l'impression que parfois il y a des gens qui sont super timides et en fonction d'une salle à l'autre, si tu vois le MC, il a peut-être pas bien ou assez chauffé les gens, ou si t'es la première personne à passer, enfin, t'as toujours un peu une énergie
1: différente. On dit souvent le stand-up, c'est du 50-50.
0: Ouais.
1: C'est nous, on donne notre énergie et après voilà, si le public ne le rend pas ou si nous, on n'est pas bon, parce que ça arrive aussi. Moi, il y a des fois où je comprends pourquoi ça marche pas. Il y a des fois où je comprends pas parce que j'ai pas le sentiment d'avoir été mauvais.
0: Est-ce que justement au début, t'as l'impression que les moments où tu te prenais des beats, c'était souvent sur les mêmes vannes ou c'était vraiment...
1: Non, c'est très aléatoire.
0: Ok, ouais, donc tu sais pas dire, ok, bon, cette vanne-là, elle fonctionne vraiment pas, je la jarre de mon spectacle.
1: Si, bien sûr que
0: quoi.
1: Si. Et ça, justement, c'est à ça que servent les open mic. Tu fais un peu un petit nettoyage et en vrai, les 20 minutes, bah, j'avais entre guillemets beaucoup plus que ça, mais c'est juste à force d'écrémer. Mm-hmm. 20 minutes, en réalité, en fait, c'est de base, c'est 40 minutes que tu écrèmes,
0: C'était qui un peu tes inspirations dans le stand-up?
1: Bah moi c'est Roman Frécinet, hein. Moi c'est lui et Laura Felpin.
0: Laura Felpin, je l'adore.
1: Elle est trop forte,
0: elle est
1: c'est une
0: tellement
1: reine.
0: Drôle.
1: C'est une reine, elle est trop forte. Et c'est des gens en fait qui n'ont pas besoin de grand chose pour être drôle.
0: Mm-hmm.
1: Tu mets des vannes dans leurs mains, dans les mains de quelqu'un d'autre, elles ne résonnent pas de la même manière parce qu'en fait ils les vivent leurs vannes et ils les font vivre leurs vannes.
0: Ils incarnent hyper bien Ouais, c'est.
1: Ah, j'ai été voir pour mon anniversaire, mes potes m'ont pris des places pour le spectacle de Roman Frécinet au Cirque Royal. Ça a été 2 heures de fou rire en fait.
0: Ouais.
1: C'est intense, mais bon, ça c'est un niveau bien au-dessus. Lui, il est hors compétition.
0: Et c'est pas hors de ta portée, hein. Peut-être qu'un jour. Est-ce que c'est un tes rêves, le Cirque Royal, ou c'est pas du tout encore là que tu te projettes?
1: Alors, quand on a été voir le spectacle de Fabio Alibrio avec mon meilleur pote, quand je suis sorti, j'ai regardé, j'étais à l'extérieur et je regardais ce truc, je regardais la foule et je me suis dit, ça peut être un bel objectif. Alors, j'en suis très loin parce qu'il y a encore beaucoup de travail et que je suis qu'au tout début encore une fois.
0: Mm-hmm.
1: Mais on a signé, on a tous les deux mis une date. Le même jour, c'était le 8 octobre. Mais pour dans 5 ans, on a dit, c'était ma deadline et je dois remplir les Cirque Royal pour ce
0: moment-là.
1: Wow. On en est encore loin.
0: En 5 ans, il peut se passer plein de choses.
1: Oui,
0: hein.
1: Bah déjà tout ce qui s'est passé pour moi en un an, c'est une folie. C'est un truc
0: c'est
1: que je n'aurais jamais imaginé.
0: Tu pars d'un défi que tu t'es lancé,
1: ouais, voilà.
0: Que tu t'es presque auto-lancé finalement avec...

0: avec un de tes potes et puis t'es là, tu fais des salles. Demain tu seras au Kings, le Kings of Comedy Club, c'est quand même une super belle salle, super belle référence aussi en termes de stand-up ici à Bruxelles. C'est quoi un peu la suite? Est-ce que t'essayes de construire un spectacle? Est-ce que t'essayes encore de roder un peu les blagues? Là demain c'est quoi? C'est un open mic, tu le
1: demain,
0: disais.
1: Demain c'est un open mic.
0: Donc tu vas tester des nouvelles choses ou tu testes d'abord les blagues que t'as déjà écrites? C'est quoi un peu
1: l'idée?
0: Moi
1: j'aime bien faire un mélange des deux. Okay. Je suis un petit peu peureux, j'aime pas aller avec que de l'inconnu.
0: Ouais. Donc là, sinon là, t'as peur de te taper un beat pendant.
1: C'est ça.
0: Alors, combien de temps un open mic? C'est 8 minutes par personne?
1: Non, au King c'est que 5. Parce qu'on est 8 humoristes, donc si tu fais 8 minutes fois 8, en fait, il y a des très débutants aussi. Il y a des gens qui vont probablement mettre des tunnels. Je leur souhaite pas, mais ça arrive fréquemment.
0: 5 minutes, c'est court, je trouve.
1: 5 minutes, c'est court, c'est technique.
0: C'est court et en même temps, ça peut paraître très très long si personne rigole, quoi.
1: C'est ça. Et le truc, c'est que t'as que 5 minutes pour faire rentrer les gens dans ton univers aussi.
0: Ouais.
1: Et là,
0: ouais,
1: moi,
0: et puis ça switch tout le temps.
1: Mais
0: donc
1: oui. Et donc, c'est que des identités différentes, des univers différents. Et tu peux avoir quelqu'un qui va faire de l'humour noir. Après, quelqu'un qui va faire un humour très jeu de mots. Après, tu peux avoir un imitateur. Après,
0: Ouais, ouais. Mais donc, c'est ça qui est chouette avec l'humour, c'est que c'est hyper varié.
1: C'est trop bien. Il y a autant d'humour différent que de personnes différentes, en fait. Et ça, c'est génial.
0: C'est beau ce que tu dis.
1: Ah oui, mais après, tu peux. Enfin, c'est une phrase un peu bateau. Tu peux remplacer le mot humour par plein de trucs. Hein. Je suis pas non plus un. J'ai pas le mot qui arrive ensuite.
0: Le goal donc pour le goal pour dans 5 ans donc c'est le Cirque Royal.
1: Inch'Allah.
0: Inch'Allah, voilà. C'est ce qu'on te souhaite. Là pour les mois enfin les si on parle pas en année, si on parle en mois avant la fin de l'année ou pour l'année 2027 par exemple, c'est quoi le Graal?
1: En fait, moi je travaille en side quest dans ma tête. J'aime bien avoir des petites quêtes secondaires et juste j'ai une toute petite idée et je me lance dans cette idée. J'ai une de mes vidéos qui a bien marché sur Insta et il y a plusieurs commentaires qui m'ont dit t'as une voix pour faire du doublage, ou qui m'ont dit t'as la même voix française que Andrew Garfield. Alors moi je regarde pas de film donc j'ai pas la ref, je sais juste que c'est Spider-Man. Je sais pas si c'est vrai ou faux, mais en fait je me suis dit dans ma tête inscris-toi et teste un truc comme ça de doublage. Donc
0: c'est
1: là,
0: hyper chouette à faire le doublage.
1: T'as déjà fait?
0: Ouais.
1: Ça doit être trop chouette.
0: J'ai déjà fait des stages de doublage et parce que j'étais hyper intéressée aussi par ça, par le monde un peu créatif qu'il y a derrière et de voir aussi comment on construit un film en tant que doubleuse. Tu vois, t'as le doublage, t'as plein de trucs différents, mais justement pour faire les bruits d'ambiance aussi dans les films.
1: Oui.
0: Tu sais, quand c'est traduit d'un film ou d'une série en français et que ils sont dans la rue, tu dois recréer un peu cette ambiance.
1: C'est ça,
0: et franchement, c'est hyper chouette à faire. Je te donnerai si tu veux.
1: Je suis grave chaud.
0: Des contacts, parce que c'est vrai que. Mais ça peut être sympa. En plus, c'est vrai qu'en général, les gens qui font du doublage, c'est souvent des comédiens, humoristes, parce que tu dois aller pouvoir rechercher plusieurs trucs un peu intéressants. Donc
1: c'est pour ça, en fait, là, sur les mois qui arrivent, alors j'aimerais bien me concentrer un peu sur l'écriture, mais c'est l'objet un peu du début de ma chronique. Moi, c'est beaucoup de travail sur ma santé mentale avant tout. Et c'est un truc, du coup, que j'essaye de travailler, mais j'ai beaucoup de mal à me motiver. Je suis très vite distrait. Alors, ce que j'ai fait, c'est que j'ai acheté une tablette pour aller travailler dans les cafés. Mais en fait, je me retrouve avec ma tablette et mon cerveau, il part dans tous les sens. Donc, je suis encore occupé à chercher des techniques pour produire plus et écrire plus. Moi, généralement, c'est. En une fois, j'ai des blagues qui me viennent en tête, je note tout et j'ai un nouveau 5 minutes qui est prêt. Et de là, je le retravaille sur quelques semaines, quoi.
0: J'espère que tout se passera bien pour toi pour la suite. Merci beaucoup d'avoir répondu présent aujourd'hui.
1: Merci à toi.
0: Ta chronique sera évidemment à retrouver en podcast sur le site de BX1. Et on te retrouve peut-être très vite ici.
1: À demain peut-être.
0: À demain peut-être. Merci Sacha.
1: Merci à toi Jeanne.
0: On continue en musique avant de s'informer.

0: C'est l'Actu 360, notre condensé de l'actualité. Bonsoir Marine Hubert.
1: Bonsoir Fabrice.
0: Et on commence avec ce policier qui a été tué cette nuit, c'était à Jette.
1: Oui, il prenait en chasse un véhicule volé lors d'un carjacking à Tubize. La voiture en question venait d'être repérée dans le quartier Belgica, près de la station de métro. Le policier en civil se déplaçait à pied, deux autres équipes étaient en retrait. L'homme a été retrouvé par ses collègues inanimé sur le trottoir. Plusieurs suspects ont été arrêtés. Des armes et de la drogue ont été retrouvées. Le parquet a tenu une conférence de presse cet après-midi. Je vous propose tout de suite d'écouter Julien Moinil, procureur du roi.
2: Ce véhicule est localisé. Les policiers vont se mettre à distance de deux côtés, vont envoyer un éclaireur dont ils n'auront pas de nouvelles, et en se rendant sur place s'inquiétant, ils vont constater donc leur collègue inanimé sur le trottoir. Alors, le policier est décédé peu de temps après avoir été mortellement touché à la tête par arme à feu. L'autopsie a déjà été pratiquée et a confirmé que la victime a été atteinte d'un projectile à la tête. Alors, sur place, plusieurs armes ont été retrouvées au sol. Le juge d'instruction a été saisi du chef de meurtre avec circonstance que la victime exerce une fonction sociétale, fait punissable de la réclusion à perpétuité.

0: parquet était descendu sur les lieux. Je me suis moi-même rendu sur place toute la nuit. La police judiciaire fédérale de Bruxelles a été saisie des faits. Et le laboratoire, évidemment, était descendu pour faire les prélèvements nécessaires, ainsi qu'un expert balistique. Plusieurs personnes ont été appréhendées et sont actuellement privées de liberté. Comme les auditions sont en cours et ne sont certainement pas terminées, loin de là, et que nous avons encore des devoirs d'enquête qui sont en cours, je ne vais pas donner de détails sur qui sont ces suspects, où ont-ils été trouvés, parce que je mettrai en danger mon enquête, ce qui est en fait le but, l'inverse de ce qui est mon but. Mon but est de réussir rapidement avec le juge d'instruction qui a aussi travaillé toute la nuit ce matin et qui n'arrête pas, ainsi que les enquêteurs, à confondre les auteurs.
1: Le policier tué avait 41 ans. Il faisait partie d'une unité spéciale de la police, la BAA, la Brigade anti-agression. Je vous propose à présent d'entendre l'émotion du chef de corps, Michel Gouvart. C'était juste après la conférence de presse du parquet.
2: Donc c'est un collègue que j'ai bien connu.
3: Donc il a 41 ans, donc il s'appelle Nordin. Il est rentré comme jeune inspecteur qui a fait toujours le patrouille
2: au niveau du centre-ville pendant une dizaine d'années. C'était quelqu'un qui était extrêmement motivé pour
3: aller travailler dans la brigade anti-agression, les unités d'appui spécialisées. Et ça fait 9 ans qu'il travaille dans cette unité-là qui était vraiment soignée. C'était quelqu'un qui était connu pour son engagement et pour son professionnalisme et quelqu'un qui était fort apprécié aussi bien par ses hiérarchies que par ses collègues.
2: Cette nuit, donc, j'ai moi-même personnellement avisé les parents. Donc, il y a une autre équipe qui a été voir la compagne. Nous sommes en discussion avec eux au niveau de l'enterrement. Mais ce qui a été décidé, c'est que vendredi à 11h, nous allons faire une grande cérémonie de commémoration, probablement au niveau du cinquantenaire, où tous les collègues seront invités ainsi que le grand public.
4: Comment vont les collègues par rapport à ce qui s'est passé ?
2: Mais c'est pas évident. C'est pas évident déjà cette nuit. C'est des gens
3: très, très expérimentés. Pour ne pas dire c'est les plus durs, mais ça rentre.
5: Voilà l'émotion du chef de corps de la zone de police Bruxelles-Capitale XL. Et il faut dire que cette nuit, autre incident dans la même zone de police, une personne a été tuée par balle dans le quartier européen à XL.
1: Ouais, les faits se sont produits vers 18h dans le hall d'un immeuble de la rue Wirth. Les auteurs n'ont pas encore été appréhendés. Des faits particulièrement choquants qui se sont déroulés en fin d'après-midi, donc dans un quartier très résidentiel, très animé également, alors qu'il y avait énormément de familles dans les alentours.
5: Voilà, et on reviendra sur ces deux affaires, évidemment, dans la suite de cette émission. La grogne dans les services publics maintenant, avec une action des agents de l'administration bruxelloise aujourd'hui.
1: Oui, ce matin, à l'appel des syndicats, une centaine de personnes se sont rassemblées devant la tour Iris à Saint-Josse. Elles ont dévoilé un mannequin en or pour dénoncer les économies imposées au personnel des services publics bruxellois. Un clin d'œil au ministre bruxellois du budget, Dirk De Smet, qui aurait engagé une consultante au salaire très élevé.
5: Autre mobilisation, celle de plusieurs associations qui s'inquiètent du Bruxelles Deals.
1: Oui, Fabrice, ces associations ont remis une pétition ce matin à la ministre de l'Asile et de la Migration, Annelene van Bosseut, une pétition qui rassemble 8000 signatures pour tenter de sauver le Brussels Deal. Depuis 2022, cet accord politique finançait 2000 places d'hébergement d'urgence à Bruxelles, des places d'accueil qui vont donc être supprimées petit à petit d'ici janvier 2027. Je vous propose d'entendre Mehdi Kassou, le directeur de Belle Réfugie.
6: On l'a rencontré aujourd'hui avec la ferme intention de lui faire prendre conscience de ce que signifie le Brussels Deal en région bruxelloise, de l'impact que ça a sur les publics qu'on rencontre, de la manière dont on arrive à organiser avec ces gens des trajectoires de sortie de rue et pourquoi c'est important. Et donc on a insisté sur le fait que les négociations qui ont aujourd'hui lieu avec le gouvernement bruxellois soient des négociations qui permettent de faire ce travail-là. On a pleine confiance en le gouvernement bruxellois qui depuis plus de 10 ans déjà met en œuvre une série de réponses qui permettent de gérer les conséquences des politiques migratoires. Mais ça doit être un aller-retour, ça doit être une bilatérale qui permette d'avancer. Le gouvernement bruxellois le souhaite, les opérateurs le souhaitent. On espère que Mme van Bosseut va nous rejoindre dans cette dynamique.
5: Voilà, et on termine avec une école évacuée ce matin à Saint-Gilles. C'était dans la rue Maurice.
1: Et une évacuation suite à une

0: fuite de monoxyde de carbone. Deux personnes ont été transportées à l'hôpital. Les élèves ont été accueillis à la maison communale et selon le bourgmestre Jean Spinette, le bâtiment est à présent hors de danger.
1: C'était l'actualité 360 de ce mardi. Merci beaucoup Marine Hubert et bonne soirée à vous.
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1: Dans quelques minutes, on parlera de mon sujet préféré, la nourriture. Avant ça, on fait un point sur la météo à Bruxelles. On profite encore de températures plutôt douces pour la saison, mais le ciel restera assez chargé cet après-midi. Quelques averses restent possibles en fin d'après-midi. Et puis ce soir, le temps devrait progressivement s'améliorer. Les éclaircies reviendront et le risque de pluie diminuera nettement au fil des heures. Demain à Bruxelles, la journée s'annonce plutôt agréable avec de belles éclaircies et un temps sec. Les températures iront de 10 degrés le matin à 18 degrés l'après-midi. En soirée, le ciel sera plus nuageux et les températures redescendront progressivement. Et puis sur les routes, comment ça se passe? À 17h10, c'est un petit peu embouteillé, notamment du côté du tunnel Annie-Cordy, tunnel Arlois embouteillé aussi, et puis du côté de Uccle, rue de Stahl, vous perdez environ 15 minutes. Soyez prudents, patients et bonne route. On continue en musique avec les artistes de la Fédération Wallonie-Bruxelles avant de recevoir Juliette qui viendra nous parler d'Alphonse, un café situé

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1: Aujourd'hui dans Bruxelles centrale, on reçoit Juliette Anciot, fondatrice du café Alphonse à Uccle. Elle a lancé son propre établissement à seulement 21 ans alors qu'elle était encore aux études. On va donc revenir sur la naissance de ce projet, son parcours, les coulisses de cette aventure entrepreneuriale. Bonjour Juliette.
2: Bonjour Jeanne, je suis ravie d'être avec vous ce soir. Merci de m'accueillir.
1: Oui. Merci à toi d'être venue, d'avoir accepté l'invitation. Je le disais, tu as lancé ce café à l'âge de 21 ans alors que tu étais encore aux études. Est-ce que c'est un truc que tu as toujours voulu faire? Est-ce que tu avais toujours eu ce côté un peu entrepreneurial ou est-ce que c'est arrivé un peu comme ça au hasard?
2: Je pense que j'ai toujours eu un peu envie de lancer mon café, ça c'est certain. J'ai été baignée dans une famille déjà d'entrepreneurs et encore plus qui travaillaient dans le RECA. Mon papa a ouvert des restaurants, donc j'ai toujours été baignée là-dedans. Je pense que ça coulait sous le sens. Après de l'avoir ouvert si jeune, ça je suis pas certaine que c'était dans mes plans. Mais par contre aujourd'hui je suis vraiment ravie et c'est une très belle expérience, donc j'adore ça. Mais sinon oui, honnêtement c'est vraiment très très chouette. J'aime beaucoup travailler dans ce que je fais et je regrette pour le moins du monde de l'avoir ouvert si jeune.
1: Il y a un moment du coup où tu as eu un déclic où tu t'es dit ok, c'est maintenant que je veux le lancer, parce que tu faisais des études, alors tu le disais, voilà, ta famille avait aussi un peu peut-être des restaurants, etc. Donc tu as peut-être acquis de l'expérience grâce à ça. Mais est-ce que tu as eu un déclic à un moment donné où tu t'es dit ok, c'est maintenant que je lance une opportunité ou quelque chose?
2: Oui, j'ai eu des opportunités. En fait, en Master 1, on a eu un cours d'entrepreneuriat avec un professeur que j'ai beaucoup aimé qui s'appelle Alain Heureux, qui justement avait pour but de nous pousser dans l'entrepreneuriat. Et donc j'ai commencé un peu à penser à mon projet et à ce que moi je ferais plus tard. Et puis en Master 2, je suis arrivée à

0: Il y a derrière ça, on imagine bien que c'est pas des journées classiques, 8h, 17h comme la plupart des gens.
1: Non, je pense que tout entrepreneur le dira, c'est pas des journées classiques. Après, vu que c'est un métier que j'aime, je pense que je compte moins les heures et je les compte pas de la même manière. Je dirais que oui, au début, ça a été assez difficile. C'est des longues journées. Puis physiquement aussi, le RECA, c'est quand même fort prenant. On est debout toute la journée. Le soir, on rentre, on a encore la compta et plein de choses à gérer. Surtout que je ne m'y connaissais pas très, très bien. Mais bon, j'ai été vraiment bien entourée. J'ai été entourée. Bah, j'ai mon compagnon qui m'a beaucoup aidée, surtout dans la comptabilité, parce que je ne m'y connaissais pas du
0: Tout
1: tout.
0: c'est le truc que tu as laissé. C'est ce que je laisserais aussi si je devais créer quelque chose. Tout ce qui est
1: Honnêtement,
0: chiffres.
1: je l'ai laissé de côté un peu trop longtemps au début. Maintenant, je commence à reprendre la main, donc ça va mieux, c'est plus facile. Mais oui, la charge mentale de travail et la charge physique, elle est présente. Après, là, le projet a tellement bien pris et je suis tellement heureuse que ben, ça les vaut bien et ça vaut tout ce que j'ai dû mettre et peut-être tous les petits sacrifices. Mais
0: Pourquoi t'as choisi de faire un café plutôt qu'un autre type d'établissement?
1: ben, j'hésitais un peu et je voulais lancer aussi un restaurant, mais c'est vrai que ça, mon papa m'en a beaucoup parlé. Un restaurant qui est ouvert le soir, par exemple, sont des horaires quand même bien différents. Donc là, moi, je parle d'horaires avec Alphonse, mais je m'en sors plutôt bien vu que j'ai des horaires de journée.
0: Ouais,
1: Donc
0: ça te permet quand même encore d'avoir tes soirées
1: c'est
0: libres.
1: ça. Ça permet d'avoir une vie en fait à côté. Je pense que si j'avais dû ouvrir un restaurant qui était ouvert le soir, ben, la vie n'est pas la même, la vie sociale non plus. Et moi, j'ai une vie familiale très importante pour moi. J'ai besoin d'avoir de voir mes amis le soir, de voir ma famille. Donc là, ça se marie bien, je dirais.
0: Justement, Alphonse, c'est un endroit un peu familial, convivial, hyper chaleureux aussi. C'était un truc qui était vraiment important pour toi, que les gens poussent la porte de ce café et se sentent vraiment comme chez eux.
1: Oui, tout à fait. Mais donc, je parlais de ma famille. J'ai été vraiment dans une famille où tout le monde est le bienvenu le soir. C'est très, très ouvert. Ma maman, elle fait toujours des repas, vraiment, je pense, à chaque fois pour 20 personnes, même si on est deux. Parce que
0: Au cas où il y a quelqu'un qui
1: c'est
0: sonne.
1: ça, au cas où il y a quelqu'un. Et en fait, j'avais envie d'avoir ça chez Alphonse aussi. Je voulais déjà, moi, m'y sentir bien, mais que le client, quand il rentre, s'y sente bien aussi, que ce soit gourmand, que ce soit généreux. Et c'est ce
0: Ah,
1: que.
0: généreux pour le coup, ça l'est. Hein, parce qu'évidemment, je ne vous parlerai pas d'un endroit si je n'avais pas été testée. Je peux vous dire que les portions, on est sur des trucs qui sont bons, quoi.
1: Eh ben oui, merci. Ben, j'essaye d'avoir tout maison et d'avoir vraiment. J'ai été éduquée dans une cuisine avec ma grand-mère, une cuisine au beurre et vraiment à l'ancienne. Donc j'aime bien la gourmandise, j'aime bien quand ça se ressent chez Alphonse et c'est sûr que ça fait partie de la première chose que j'ai envie qu'on ressente en arrivant chez moi. Mais
0: Pourquoi avoir choisi le nom Alphonse?
1: eh bien. Lorsque j'ai lancé le projet, je devais trouver un nom, mais vu que je faisais des cafés, des sandwichs, des gâteaux, des salades, en fait un peu de tout, il fallait que j'aie un nom assez neutre. Et puis, vu que j'étais jeune et que j'étais une fille, j'avais pas envie d'avoir un prénom féminin parce que j'avais pas envie que ça fasse trop, trop petite fille à ce moment-là. Et mes deux sœurs sont tombées enceintes en même temps de deux petits garçons, justement. Donc elles parlaient de leur bébé et moi je parlais de mon
0: De
1: bébé
0: ton
1: qui
0: bébé. Ah,
1: était.
0: c'est vrai que pour le coup, c'est un gros bébé,
1: Un
0: un
1: beau
0: café.
1: bébé, ça c'est sûr. Et du coup, dans ma liste de prénoms, Alphonse était dans le top 1. Donc en fait, c'est tombé sous le sens et ça fonctionnait très bien. D'ailleurs, petite anecdote, ma maman, quand elle laisse des cadeaux sous le sapin de Noël, il y a un cadeau pour Gaston, qui est un de mes neveux, pour Charles, l'autre neveu, et pour Alphonse, ça c'est pour moi. Donc voilà, on reçoit tous nos petits cadeaux.
0: Donc vous étiez toutes les trois alors enceintes en même temps d'un beau projet. Est-ce que la création d'un café ça prend 9 mois ou c'est un peu plus long qu'une grossesse?
1: Et ben honnêtement, j'ai eu de la chance. Je dirais que la création de mon café a été un peu plus rapide qu'une grossesse. Mais j'ai été tellement bien entourée que j'ai pu lancer tout assez vite, ce qui a été chouette. Après, je dis un peu moins qu'une grossesse. Je pense que je parle surtout des travaux, de la préparation, de l'endroit, etc. Mais la réflexion derrière, oui, elle a mis un peu plus de temps. Donc, comme je
0: Oui, tu le
1: disais,
0: disais, tu avais commencé donc quoi en master 1
1: en master 1.
0: à établir un peu tout un projet. Et puis donc entre l'idée et vraiment la concrétisation, il y a eu quoi alors 2 ans?
1: Oui, on peut dire, enfin, peut-être un peu moins. C'était milieu de master 1 et ben, à l'entrée, enfin, en septembre, j'ai été parler à mes professeurs en disant que je le sais vraiment Alphonse. Donc oui, ça a été plutôt assez rapide.
0: Trop, trop bien. Tu as été du coup bien entourée, j'imagine. Tu le disais, ta famille avait aussi des expériences, en tout cas dans le secteur de l'horeca. Est-ce que là, avec le recul, il y a des trucs que tu ferais différents?

0: Différemment pour
1: Oui, bien évidemment. Je pense que chaque expérience nous apporte en tout cas plein de choses et plein de choses qu'on ne ferait pas, ça c'est certain. Après, je les ferai différemment aujourd'hui parce que j'ai appris de ces erreurs et que je serais ravie de ne plus les faire. Mais je pense que c'est important de passer par ces étapes.
0: Ouais, c'est ce qui permet aussi d'apprendre, de
1: Oui.
0: se relever, du coup de plus faire les erreurs. C'est pas marrant si tout est directement tip-top.
1: C'est très sympa, mais non, ce serait pas marrant, c'est certain. Et puis, mais j'ai appris beaucoup, même sur moi, sur mon entourage, les personnes qui m'ont beaucoup aidée aussi. C'est assez chouette, ça, c'est certain. Et ben, chaque erreur, maintenant, je les prends plus avec le sourire et on avance et on continue. Et c'est ce qui me permet vraiment d'évoluer. C'est ce qui me permettra d'ouvrir un deuxième Alphonse, j'espère, hein, dans pas trop longtemps. Donc, oui, c'est certain que les erreurs, on a des choses qu'on referait plus. Mais il faut passer par là, ça c'est sûr.
0: Non, on va continuer de parler de tout ça. C'est vrai que là, on a parlé de voir comment Alphonse est né, mais avoir une idée et ouvrir les portes d'un café, c'est pas vraiment la même chose. On va parler aussi un peu maintenant de l'après. Une fois que les portes d'Alphonse ont ouvert, comment est-ce qu'on fait tourner un établissement, gérer les imprévus, réussir à faire vivre aussi son entreprise au quotidien. On en parlera dans quelques minutes. Ce sera juste après ceci.
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1: On est toujours avec Juliette qui a ouvert Alphonse. C'était déjà il y a 2 ans, si je dis pas de bêtises.
2: Oui, en novembre, ça fera 2 ans, donc c'est passé assez vite, vraiment. Je vais devoir d'ailleurs regarder pour faire un petit événement, je sais pas trop encore quoi, mais...
1: C'est vrai que des événements, Alphonse en propose aussi, on peut louer le café pour justement faire ses soirées privées, etc.
2: Oui, tout à fait. D'ailleurs, ce week-end, je dois préparer, on a 2 gros événements. Vendredi, un anniversaire, et samedi et dimanche, en journée, un autre anniversaire aussi. Les gens, oui, ont... Eh ben c'est bien faire des événements chez Alphonse. Je dirais que c'est un peu comme faire un événement chez soi.
1: Il y a différentes formules que tu proposes, des brunchs, enfin la nourriture est comprise. J'imagine qu'il y a plusieurs trucs qui sont possibles.
2: Oui, ben du coup je fonctionne assez sur le fait de faire l'événement pour la personne vraiment. Donc elle va me dire ce qu'elle a envie, comment elle le voit, et on va ensemble construire tout ça. Du coup, ben vendredi c'est un événement le soir, donc ça va être plutôt un dîner et on regarde ensemble ce que la personne a envie de proposer à ses invités, du budget qu'elle a aussi, évidemment, ce qui est important. Et dimanche, ça part sur un brunch, ce que les gens font de plus en plus, en fait. Y a un côté facile, pas trop fatigant.
1: Et puis, c'est le matin, t'as plus... Moi, je deviens un peu vieille, hein. Passé une certaine heure, j'ai plus trop envie d'être... Donc, ouais, non, le brunch, c'est bien. C'est la solution, comme tu disais, un peu facile. Bon, on parlait d'Alphonse, des débuts, de la gestion aussi d'un gros établissement que t'as ouvert à 21 ans. Une fois que le café, il a ouvert ses portes, donc en novembre, il y a 2 ans, on découvre forcément une autre réalité. Est-ce qu'il y a des trucs qui t'ont surpris dans la gestion quotidienne d'Alphonse ?
2: Oui, je dirais la première chose, c'est qu'à 21 ans, on n'a encore jamais vraiment autant travaillé. En tout cas, ce n'était pas le cas pour moi. Donc le premier choc, je dirais, c'est vraiment de balancer entre la vie d'étudiant et les jobs d'étudiant, et de passer dans une vie active où en fait on a des réelles responsabilités. Parce que les responsabilités, c'est pas juste envers moi, c'est envers les clients qui viennent évidemment, mais aussi les employés que j'aurai ou les étudiants qu'il faut payer chaque mois. Pareil pour les fournisseurs, etc. C'est quand même d'autres responsabilités auxquelles on pense pas tout de suite.
1: Ouais, c'est vrai que c'est des trucs un peu cachés, hein, souvent quand on pense à l'établissement, on pense aux trucs qu'on voit. C'est quoi les tâches cachées, c'est quoi les tâches qui prennent le plus de temps en coulisses?
2: Mais c'est toute la paperasse. Moi, c'est vraiment quelque chose... Mais je m'y étais jamais vraiment confrontée. Et donc là, on arrive dans un monde où on connaît rien, où on doit tout apprendre sur le tas, où on fait des erreurs, évidemment, qui coûtent des sous parfois, qu'on n'a pas toujours et qu'on ne peut pas toujours mettre à ce moment-là. Mais ça, on avance avec. J'ai eu de la chance, de nouveau, je disais, d'être bien entourée, d'avoir des personnes qui ont pu me conseiller, me guider, qui m'ont prévenu de faire attention à certains sujets, à certains points qui étaient quand même très importants. Et encore aujourd'hui, il y a certains sujets où j'ai un peu du mal et j'apprends encore. Mais voilà, ça fait partie du métier. Je pense que c'est que sur le terrain qu'on peut réellement apprendre. Mais je dirais, si quelqu'un veut ouvrir un établissement et arrive et ouvre ses portes, le plus facile, et je pense les premières choses à faire, c'est de se poser, de regarder toutes les autorisations, tout ce qui doit être complété en fait, avant d'ouvrir des choses que je n'ai pas toujours fait au début.
1: Il y a beaucoup d'autorisations à avoir, parce que c'est vrai qu'on pense souvent aux licences et aux trucs comme ça. Ça, c'est plutôt pour les bars et les trucs du soir. Il y a beaucoup d'autorisations quand on ouvre un café ?
2: Oui. Je dirais, dans tous les milieux, il y a beaucoup d'autorisations, selon moi, parce que j'ai dû en faire plein, mais peut-être qu'en fait, pour un...
1: C'est un truc... je savais pas non plus. C'est quoi ? Oui, en effet, t'as peut-être les trucs... Le fait d'ouvrir un truc à des fins commerciales, je sais qu'il y a toutes les questions. En fait, on pense pas. Moi, j'ai découvert justement avec toi que la musique qui est diffusée dans les magasins,

0: que ce soit au supermarché ou justement dans les cafés, etc. C'est des trucs qu'il faut payer.
1: Oui, il faut payer au mètre carré.
0: Au mètre
1: Et
0: carré.
1: au mètre carré de l'établissement, les toilettes comprises, si on met de la musique jusque dans les toilettes.
0: Oh mon Dieu. La
1: La
0: cave et tout aussi.
1: savane, oui.
0: Ah ouais, donc tout le truc, quoi.
1: Bah, ça dépend en fait si tu ne mets pas de musique dans la cave, alors non, il faut pas. Mais moi, je mets de la musique dans la cuisine et dans le reste du restaurant pour que ce soit chouette et pour les étudiants qui travaillent et pour les clients. Donc oui, ça, il faut payer. Donc il y a deux, trois choses auxquelles il faut
0: Ouais,
1: évidemment.
0: des coûts auxquels on ne pense pas toujours quand tu fais la genèse, en tout cas, du projet. Tu le disais, tu étais bien entourée, mais est-ce que pour Alphonse, au sein même de l'équipe, tu as des différentes personnes avec lesquelles tu travailles, justement, donc tu parlais de ton compagnon qui gère peut-être un peu la comptabilité. Est-ce qu'il y a, vous êtes combien en tout chez Alphonse? Est-ce que tu fais tout toute seule pour le reste?
1: Alors non, j'ai commencé Alphonse, donc comme on disait, j'étais encore en master, donc j'avais des cours encore obligatoires, ce qui a fait que j'ai dû prendre des employés. Donc j'avais trois employés lorsque j'ai ouvert Alphonse. Après ça, j'ai aussi eu la chance d'avoir une amie qui fait des pâtisseries et qui a pu me livrer lorsque moi, je ne pouvais pas faire mes gâteaux des pâtisseries. Donc ça,
0: Ouais, donc tout est fait maison, hein.
1: Tout est fait maison, en effet. Du coup, non, j'ai eu beaucoup de chance, mais avoir pris des employés au début, ça m'a aussi pénalisée parce que ça, c'est un énorme coût. Et ça, on ne s'en rend pas compte, que ce soit le NSS, etc. Enfin, ça coûte vraiment très cher, un employé. En tout cas, pour des petits commerces comme les miens, c'est beaucoup d'argent et quand on commence, on n'en a pas beaucoup, justement.
0: C'est vrai que c'est un truc dont on parle souvent et qui revient souvent, en tout cas, avec les personnes qui travaillent dans l'Horeca. Les employés coûtent encore plus cher que les étudiants et du coup, bah, parfois, c'est où est la limite aussi. Tu as envie peut-être d'engager des gens compétents, je mets entre guillemets, et pas que les étudiants soient pas compétents, mais des gens qui ont peut-être fait des études pour ça et qui peuvent consacrer réellement une partie de leur vie, etc. Et l'implication peut-être plus grande avec plus de responsabilités, mais du coup, ça coûte plus cher. Enfin, c'est pas très facile, hein, j'ai l'impression. On donne pas beaucoup d'aide aux jeunes qui... Enfin, est-ce que tu as peut-être reçu des aides justement parce que tu lançais un établissement plus jeune? Est-ce qu'il existe des programmes ou des trucs
1: Il existe quand même des aides. Après, je sais qu'il y a dans certains pays vraiment où ils vont focaliser l'aide pour les jeunes indépendants de moins de 25 ans, par exemple. Je trouve que ça manque un peu de ça en Belgique, justement. Là-dessus, je trouve que ça serait intéressant, surtout qu'on dit que notre génération ne se lance pas beaucoup, mais je comprends. Parce
0: on
1: ne
0: les pousse pas non plus.
1: Non, à se lancer, il y a beaucoup de risques. Donc ça, je comprends. Et puis, c'est ce que j'avais ressenti quand j'étais à l'université et que j'ai essayé de dire que je voulais me lancer. J'aurais attendu un peu plus de soutien, je pense, de la part de mes professeurs qui, justement, en plus, en étant... J'étais à l'IEX, une école qui, qui normalement, devrait beaucoup plus soutenir. Je sais que ça m'aurait peut-être plus aidée. Je me serais sentie plus en sécurité.
0: Plus encadrée, peut-être
1: plus
0: aussi.
1: Plus encadrée, oui. Mais ça a été et aujourd'hui je suis ravie, donc voilà, je pense qu'on peut le faire, il faut vraiment mettre les moyens et bien s'entourer.
0: Et beaucoup de son temps, justement, quand tu t'as lancé le café, évidemment, il faut aussi réussir après à attirer les premiers clients. Et peut-être les premiers clients, c'est peut-être un peu le truc facile dans le sens où il y a une effervescence avec les nouveaux trucs qui ouvrent. Après, il faut les faire rester.
1: Oui.
0: Comment ça se passe? Comment t'as fait connaître Alphonse? Est-ce que pour toi les réseaux sociaux ont une part importante en 2026 pour ça?
1: Oui, ça c'est certain. Je pense que personne ne niera. Les réseaux sociaux ont une grande part justement dans tout ça. Instagram en premier point, mais qui est assez facile. Et après ça, TikTok fait beaucoup partie aussi des réseaux sociaux, en tout cas, qui vont aider au lancement. Je sais qu'il y a une jeune fille qui était venue au début d'Alphonse, qui avait fait un TikTok, justement. Et il avait eu tellement de vues et ça m'avait rapporté vraiment beaucoup, beaucoup de clientèle.
0: Ah ouais, tu le remarques
1: Oui, je l'avais remarqué. Après ça, comme tu le disais, la clientèle, ils viennent une fois, mais pour revenir... Et ça, c'est vraiment un autre travail. Mon papa m'en parlait souvent qu'un client, en fait, content, voilà, c'est très bien. Mais un client, par exemple, pas content, c'est 10 fois plus compliqué à le faire revenir. En fait, ça, on n'y pense pas non plus.
0: Et puis, c'est souvent les clients pas contents qui font plus de bruit. Quand t'es pas content d'un service, t'as plus souvent tendance à mettre un avis négatif, etc. Alors que quand tout se passe bien, les gens prennent pas forcément le pli de mettre des chouettes trucs. Toi, t'as des très bons commentaires, hein, quand même. Il est super bien noté, Alphonse.
1: C'est gentil.
0: Moi, je vais que dans

0: service d'établissement de plus de 4 étoiles. Hein.
1: Oui. Oui, non, évidemment, je suis assez contente. Et puis, je pense que le fait d'être chez Alphonse presque tous les jours, ça a un impact aussi positif. Je peux gérer. Et...
0: Oui, tu crées aussi du lien, peut-être, avec des gens. Est-ce que tu remarques qu'il y a des gens qui viennent des habitués, genre qui viennent tous les jours ou toutes les semaines? Ouais.
1: Oui, tout à fait. J'ai un client depuis le jour où j'ai ouvert. Je ne sais même pas comment il a su. Enfin, il est venu directement au jour d'ouverture. Normalement, c'était fort famille et amis. Mm-hmm. Depuis ce jour-là, il est venu tous les jours. Il n'a pas raté un jour d'ouverture d'Alphonse. D'ailleurs, c'était son anniversaire aujourd'hui. Donc, je lui ai fait un petit cadeau parce que...
0: Trop mignon.
1: Chaque année... Oui, il est vraiment... Mais il fait la même chose pour moi. Chaque année, je reçois pour mon anniversaire
0: C'est hyper touchant. Je trouve que des relations puissent aussi se nouer grâce... Grâce à ça. Et quoi, il prend toujours la même chose ?
1: Toujours la même chose. Il va prendre un cappuccino au caramel et ça ne change pas. Des fois, il aime bien. Il me demande des petites surprises. Donc, on va changer, on va varier. Et c'est gay parce que ce genre de personnes, ce genre de clients, c'est ce qui fait aussi quand on a des mauvaises journées chez Alphonse, ils sont là et en fait, ça nous aide, ça nous encourage à continuer, que ce soit moi ou mes étudiants. Il est vraiment... d'une gentillesse avec tout le monde. Et puis on est dans un quartier, on a beaucoup de personnes âgées aussi. Mm-hmm. Une personne âgée vraiment très touchante, très gentille, très présente et qui adore Alphonse parce que c'est un côté très familial. Et franchement, il cesse de nous dire qu'ils sont bien chez Alphonse et ça, c'est la plus grande récompense, je pense.
0: C'est quoi un peu la commande parfaite pour toi chez Alphonse ?
1: Ouf, la commande parfaite. Moi, je partirais sur une focaccia. Mm-hmm. La focaccia italienne, c'est classique, mais elle est super bonne. Elle est chauffée, en fait, et donc ça a un côté en plus croquant. Et alors, en dessert, ça, je pense que tu l'as goûté, mais le brookie.
0: ça, c'est une tuerie. Hein.
1: Oui.
0: C'est dangereux. C'est dangereux d'y goûter parce qu'en fait, une fois que tu as goûté ce truc...
1: On a vraiment des clients qui appellent le matin pour vérifier qu'il y a bien du brookie. S'il n'y en a pas, mais ils font pas le trajet jusque chez Alphonse. Ils le font que s'il y a du brookie.
0: Ils partent vite.
1: Il part très vite, mais ça va, on en a toujours
0: T'essayes
1: en stock.
0: d'en faire plus, surtout effet maison en plus, donc c'est ça qui est bien aussi. Il faut parfois répondre à la demande, ça doit être difficile. Comment tu fais au début, justement, quand tu ouvres un établissement? Peut-être que maintenant, tu as pris un peu le pli, tu te rends compte des jours qui fonctionnent mieux que d'autres, ou du nombre de personnes, quel est le flux, etc. Mais au tout début, comment on fait pour se dire, ok, j'ai besoin de X gâteaux, j'ai besoin de autant de baguettes. Sur quoi tu te bases pour ça?
1: Pour moi, ça a été assez compliqué, je trouve. Je pense que je ne dois pas être la seule à l'avoir vécu, mais on fait beaucoup d'erreurs. Mm-hmm. Un jour, des clients vont venir et on n'a plus rien trop tôt. Et une autre fois, en fait, on se retrouve en fin de journée avec beaucoup trop. Là-dessus, on donne. Et puis, je sais que j'allais souvent en début d'Alphonse donner dans les commerces d'à côté ce qui me rester en trop parce que je voulais pas acheter, pour pas gaspiller. Et on apprend à stocker différemment aussi. Et c'est vraiment à essayer erreur.
0: Comment tu vois un peu la suite pour Alphonse? Est-ce que tu imagines peut-être un deuxième établissement? Est-ce que d'abord tu essayes de consolider un peu ce premier truc? Est-ce que tu t'envisages d'ouvrir un autre truc mais différent? C'est quoi un peu la suite, si tu peux nous en parler?
1: Oui, évidemment. Là, j'ai pris ces derniers mois et la dernière année, je travaillais plus qu'avec des étudiants. Mmh. Justement, je te parlais des coûts qui étaient un peu compliqués et qu'il fallait gérer. Et du coup, maintenant, j'ai une nouvelle manageuse qui a commencé ici le 1er octobre chez Alphonse. Et donc, ça me permet, moi, de pouvoir déléguer beaucoup, ce qui est très chouette. Et du coup, de pouvoir me concentrer sur, ouvrir un deuxième Alphonse. Ça serait assez chouette, ça, c'est sûr. Donc, j'ai commencé à visiter des endroits, si on peut dire. Je ne sais pas si on dit visiter des endroits, mais je commence à regarder pour ouvrir un deuxième Alphonse.
0: Ah, est-ce que ce sera le même, quoi, un deuxième café aussi, du coup?
1: Oui, un deuxième café.
0: Même carte.
1: Même carte. En fait, je vais dupliquer, faire un copier-coller, sera plus facile pour moi. C'est ce qui fonctionne.
0: Les gens aiment bien, donc peut-être ils auront un petit truc un peu plus proche de chez eux. Moi, j'avoue que ça me plairait bien d'avoir un Alphonse en bas de chez moi pour pouvoir aller chercher tous les jours mon café et mon brookie. Mais bon, je risque alors de plus savoir arriver jusqu'ici.
1: Non, mais je t'en apporterai la prochaine fois sans problème.
0: Je le disais, tu as commencé cette aventure hyper jeune, à l'âge de 21 ans. Est-ce que tu as le sentiment que le fait d'avoir 21 ans au moment de te lancer, t'as donné un avantage? Ou est-ce que parfois t'as eu l'impression que tu devais faire plus tes preuves?

0: Je dirais un peu les deux. D'avoir lancé si jeune, j'ai eu beaucoup aussi d'appréhension et de stress, d'échec. Ça, socialement, c'était assez compliqué pour moi. J'avais vraiment peur de me lancer et de rater. Et je trouve ça assez dommage qu'on ait ce sentiment, justement, en Belgique, qu'on n'a pas dans d'autres pays où le fait de se lancer et de rater, c'est plutôt positif. Ça veut dire qu'on s'est lancé, alors que je trouve qu'en Belgique, se lancer et rater, on va voir ça vraiment comme un échec.
1: Ouais, tu te sens vite jugée aussi.
0: Oui, assez vite. Mais donc ça, c'était juste moi, personnellement. Sinon, par rapport à mon âge, j'ai eu... En fait, il y a vraiment des deux. Des personnes qui sont admiratives et qui vont encore plus vouloir m'aider et qui vont me conseiller. Et ça, c'est assez intéressant et c'est très chouette. Mais du coup, dans le conseil, j'ai d'autres personnes qui vont plus me paternaliser. Je ne sais pas si ça se dit de cette manière-là, mais...
1: Donner leur petit grain de sel sur tous les trucs, comme si tu n'étais pas...
0: Oui, en fait, comme si j'étais trop jeune et que je ne pouvais pas comprendre. Alors que, bah, par exemple, encore il y a quelques semaines, quelqu'un chez Alphonse va me parler d'une certaine manière qui ne le ferait pas, pense, avec
1: quelqu'un de plus âgé.
0: Et vu qu'en plus, je suis une fille plus jeune, bah, les deux ensemble combinés, ça a quand même un impact. D'ailleurs, c'est très marrant et ça, j'en joue beaucoup, mais... Je vois aussi la personnalité des clients lorsqu'ils viennent chez Alphonse et qu'ils pensent que je suis une étudiante, une jeune étudiante. Et je trouve qu'on voit beaucoup sur les gens dans ce genre de moment parce qu'ils vont me parler d'une certaine manière et mal me parler certaines fois. Et en fait, lorsqu'ils apprennent que c'est moi la patronne, ils ont un changement de comportement.
1: D'attitude.
0: Et je trouve ça dingue. Et franchement, je me dis, c'est...
1: Ouais, c'est quand même un peu... Ouais, je vois bien les gens qui sont là. Appelez-moi la responsable. C'est moi la responsable.
0: Oui, bonjour.
1: Qu'avez-vous à lui dire?
0: Oui, mais ils ont un... Ça change directement, mais je trouve ça triste parce qu'ils devraient avoir le même respect pour moi, que pour mon étudiante, que pour mon employé. Ça ne devrait pas changer, ça c'est certain.
1: Pour terminer, si une jeune personne est à l'écoute là et rêve de lancer son propre commerce mais n'ose pas trop franchir le pas, c'est quoi les premiers conseils que tu lui donnerais pour qu'elle ose se lancer?
0: J'en ai beaucoup parlé et du coup, je vais peut-être me répéter, mais c'est de bien s'entourer. Faut pas avoir peur de parler de son projet. Moi, certaines personnes, quand je voulais le lancer, j'arrêtais pas d'en parler autour de moi. Ils me disaient, mais t'as pas peur qu'on te copie ou qu'on fasse la même chose? Non, en fait, les gens vont en parler, ils vont te conseiller, ils vont t'aider, en fait. Et je trouve que c'est très intéressant de le faire. Et puis même si quelqu'un copie, en fait... Ça veut rien dire parce qu'au final, c'est le meilleur projet qui aura plus de...
1: Oui, et puis chacun a une façon de... Enfin, tu vois, des sandwichs, au final, il en existe...
0: Ah oui, ça, évidemment.
1: Des sandwicheries, il en existe plein, des cafés ça, aussi. C'est la façon de faire, la façon de recevoir, la façon de tout qui fait l'identité.
0: Et puis, plusieurs projets peuvent fonctionner ensemble, même s'ils sont les mêmes. Et ça veut rien dire, ça, c'est certain. Mais donc, oui, je pense que de bien s'entourer serait le premier conseil que je donnerais à quelqu'un.
1: Merci beaucoup, Juliette. On va continuer de parler de ton Bruxelles, si tu as encore quelques minutes à nous accorder.
0: Bien sûr.
1: C'est une séquence qu'on aime bien dans cette émission, poser des questions autour de Bruxelles. Ce sera juste après Lost Frequencies.
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0: Le titre de Lost Frequencies à l'instant sur BX1, belle soirée. On est ensemble encore jusqu'à 18h avec Juliette qui est toujours là. Bonjour, tout va toujours bien ?
1: Tout va très bien, merci. Je passe un très bon moment.
0: On va parler maintenant de Ton Bruxelles, une séquence qu'on aime beaucoup dans cette émission. Peut-être que tu auras donc des chouettes adresses à nous renseigner puisque je vais te demander quelle est ton adresse préférée à Bruxelles.
1: Alors c'est une adresse assez connue, donc peut-être que tout le monde la connaîtra déjà, mais pour les grands événements, c'est une adresse que j'aime beaucoup, ça s'appelle De Ouf. C'est un restaurant de viande qui se situe à Uccle. Mais en plus d'être juste un restaurant, je trouve que c'est plus une expérience parce que le restaurant est vraiment atypique, super mignon, un peu rustique et puis le service est génial. Donc voilà, là j'ai.
0: C'est cuisiné au feu de bois, hein, si j'ai pas de bêtises.
1: Au feu de bois, c'est ça, oui.
0: J'ai jamais été, mais c'est vrai que je l'ai déjà vu passer plusieurs fois dans mon fil d'actualité là sur mes réseaux et il me donne bien envie. Il est à Uccle, hein, c'est ça que tu disais ?
1: Il est à Uccle, oui, tout à fait. C'est dans une très vieille maison. Je pense que ça date des années 1600.
0: Ah ouais.
1: 1700. Je veux pas dire de bêtises, mais en tout cas, c'est une très très vieille maison. Et là, c'est mignon parce que ce sont deux frères qui m'ont repris parce que ça appartenait à leur grand-mère déjà avant. Et en fait, c'est vraiment une histoire
0: vraiment
1: de famille.
0: Projet familial.
1: Projet familial. C'est génial, honnêtement.
0: Trop trop chouette. Est-ce qu'il y a un lieu que tu ferais découvrir à quelqu'un qui connaît pas Bruxelles, qui vient à Bruxelles pour la première fois? Où est-ce que tu l'emmènerais?
1: Mais honnêtement, j'irais vers les étangs d'Ixelles.
0: Ouais, très beau coin.
1: Il y a très très très beau coin déjà, et en fait il y a une sorte de petite restauration, une petite cuisine qui donne sur la rue directement. Alors je vais mal le prononcer probablement, mais c'est Baracca Boys ou quelque chose comme ça, mais c'est en italien, donc peut-être que je le dis vraiment pas bien. Et c'est une cuisine qui donne directement sur la rue, et en fait ils font tout à emporter. Donc je pense que si je devais amener quelqu'un, j'irais là, je prendrais des petites pâtes à emporter, une pâte de chèque qu'on partagerait et la personne n'aurait pas trop le choix parce que j'adore partager les plats, tout goûter.
0: C'est tellement mieux de partager.
1: Oui, beaucoup plus chouette et on irait se mettre autour des étangs d'Ixelles.
0: En mode petit pique-nique.
1: C'est ça. Je trouve que ça fait. Enfin, c'est ce que j'aime dans Bruxelles et je pense que c'est ça que je ferais, oui.
0: Trop, trop chouette. Évidemment, dans cette émission, nous, on aime recevoir plein de personnalités, des gens connus et puis des gens pas forcément connus. Juste quelqu'un qui a un chouette projet à mettre en avant. Est-ce que toi, t'as envie de mettre quelqu'un en avant? Quelle est la prochaine personne qu'on devrait inviter dans cette émission?
1: Bonne question.

0: Eh bien, je pense que j'inviterai un jeune entrepreneur que je connais qui a lancé sa start-up en 2022. C'est un ami à moi, c'est pour ça que je connais si bien. Et il a lancé, ça s'appelle iFrec.
1: Ok, ouais.
0: C'est justement une start-up qui a pour but d'évaluer des joueurs de foot. Alors, je suis pas footeuse, mais par contre, je pense que ça plaît beaucoup à plein de monde. Et en
1: Ouais.
0: fait, ça permet de mettre en avant des jeunes qui sont peut-être moins connus, mais qui ont beaucoup de talent, et de tout regrouper au sein d'une application. Et en fait, des recruteurs
1: Trop bien, c'est
0: peuvent
1: hyper pratique
0: hyper
1: ça.
0: pratique et très chouette, je trouve. Du coup, c'est vraiment, mais ça met tout le monde sur le même piédestal. Et des recruteurs peuvent alors avoir accès aux différents profils.
1: Et découvrir alors des nouvelles
0: Voilà.
1: personnalités, peut-être qui ont une bonne performance, quoi, c'est des notes, hein, du
0: Tout
1: coup.
0: à fait. Ben, c'est... Alors, quand il m'en parle, il me dit que c'est un peu comme le CESS, donc on va être évalué de la même manière, mais je pense qu'on est évalué sur. Bon, je m'y connais pas assez en football. Je m'y connais plus en
1: Si tu fais bien
0: nourriture.
1: les tirs au but
0: Voilà, c'est ça,
1: et
0: je
1: tchic et
0: pense.
1: tchac. Eh bien,
0: Et.
1: super, tu nous donneras alors les coordonnées pour qu'on puisse être
0: Et...
1: l'invité
0: Mais
1: prochainement
0: oui,
1: dans
0: bien sûr.
1: l'émission.
0: Avec plaisir.
1: Ce sera chouette. Et puis, on va terminer avec ton choix musical belge dans cette émission. On aime bien mettre les artistes de la Fédération Wallonie-Bruxelles en avant. Est-ce qu'il y a un artiste belge que tu affectionnes particulièrement?
0: Oui, pour le moment, j'aime beaucoup Teddy Bear.
1: Ouais.
0: Ouais, il est vraiment, je trouve, super touchant, super chouette, et ses musiques sont magnifiques. Donc, je pense que ce serait le plus beau de Teddy Bear. Cette chanson, elle est vraiment, vraiment, vraiment très chouette, et elle me touche beaucoup, en tout cas.
1: Eh bien, parfait, ce sera ajouté à la playlist. C'est le titre qu'on écoutera. Merci beaucoup, Juliette, d'être venue dans nos studios. Est-ce que tu peux peut-être rappeler l'adresse d'Alphonse et les informations pratiques pour que les gens puissent retrouver tout ça facilement?
0: Oui, bien sûr. Mais du coup, Alphonse se trouve au Fort Jacquot, chaussée de Waterloo 1332. On est ouvert toute la semaine, sauf le dimanche. C'est mon petit jour de congé. Et on est ouvert de 8h à 17h en semaine et de 10h à 17h le samedi.
1: Pas mal.
0: Oui.
1: On peut te retrouver sur les réseaux aussi.
0: Aussi sur Instagram, facilement, c'est Alphonse Bruxelles. Et sinon, j'ai. Oui, bah, en fait, sur Instagram, ce sera le plus facile.
1: Et ben voilà, rendez-vous sur Insta et puis rendez-vous directement au Fort Jacquot pour aller déguster donc des cafés, des sandwiches, des salades, des gâteaux. Et évidemment, il y a de tout pour faire plaisir à tout le monde. Merci beaucoup Juliette et on se quitte donc avec ton choix musical Teddy Bear, le plus beau. C'est ce qui arrive maintenant sur BX1. Merci Juliette.
0: Merci.
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1: Il est 18h, on s'informe tout de suite avec Marine Hubert.
2: Bonsoir.
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1: Un policier a été tué hier soir à Jette.
2: Ouais, il prenait en chasse un véhicule volé lors d'un carjacking dans le Brabant wallon. Une voiture qui a été repérée quelques heures plus tard près de la station de métro Belgica. Le policier en civil se déplaçait à pied. Il était une sorte d'éclaireur. Deux autres équipes étaient en retrait. Mais l'homme a été retrouvé par ses collègues, inanimé sur le trottoir, blessé par balle. Il a été transporté à l'hôpital où il est décédé. Le policier avait 41 ans. Il faisait partie d'une unité spéciale de la police, la BAA. À la brigade anti-agression. Plusieurs suspects ont été arrêtés, des armes et de la drogue ont été retrouvées. Le parquet ne communique pas davantage pour ne pas compromettre l'enquête. Ce que l'on sait, c'est qu'un registre de condoléances sera ouvert dès demain 8h à l'hôtel de ville de Bruxelles et un hommage sera rendu vendredi au cinquantenaire dès 11h. Et puis la nuit dernière également, une autre personne a été tuée par balle dans le quartier européen Ixelles. Les faits se sont produits vers 18h, en fin d'après-midi donc, dans le hall d'un immeuble de la rue Wirtz. Les auteurs n'ont pas encore été appréhendés. Des faits particulièrement choquants qui se sont déroulés dans un quartier résidentiel et très animé alors que des familles se trouvaient aux alentours. Une école a été évacuée ce matin à Saint-Gilles, dans la rue Maurice. Une évacuation suite à une fuite de monoxyde de carbone. Deux personnes ont été transportées à l'hôpital. Les élèves ont été accueillis à la maison communale. Le bâtiment est à présent hors de danger.
1: Au lendemain de la grève dans les services publics, la mobilisation continue.
2: Oui,

0: matin à l'appel des syndicats. Une centaine de personnes se sont rassemblées devant la tour Iris à Saint-Josse. Elles ont dévoilé un mannequin en or pour dénoncer les économies imposées au personnel des services publics bruxellois. Un clin d'œil au ministre bruxellois du budget Dirk De Smet qui aurait engagé une consultante au salaire très élevé. Et puis autre mobilisation, celle de plusieurs associations. Elles ont remis une pétition ce midi à la ministre de l'Asile et de la Migration, Annelene van Bosseut. Une pétition qui rassemble 8000 signatures pour tenter de sauver le Brussels Deal. Le Brussels Deal, c'est cet accord politique qui finançait 2000 places d'hébergement d'urgence à Bruxelles depuis 2022. Des places d'accueil qui devraient être supprimées d'ici janvier 2027. Allez, on termine sur une information plus légère. Un nouveau cinéma, Movie Mills, va ouvrir au Docks le long du canal. C'est le groupe Gehlen qui ouvre ce cinéma, réputé pour sa qualité sonore. Le projet est de rénover complètement les 8 salles de l'ancien White Cinema. 6 à 7 personnes seront engagées et parmi elles, des anciens travailleurs du White Cinema. C'est la fin de ce flash. Place maintenant à l'émission Background avec Pierre Baudot.
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2: Bonjour, welcome dans Background. Dans Background, cette semaine, et c'est donc le cas depuis hier, lundi, notre curateur musical est Grégoire Gertsmans, compositeur, pianiste, un univers musical néoclassique. Grégoire est aussi photographe et vidéaste, on en parlera avec lui au cours de ses émissions. Il vient de sortir un deuxième album intitulé Éternité. On va commencer cette émission, comme chaque jour d'ailleurs, avec deux titres de Grégoire Gertsmans, extrait de son album de 2024, Hypnagogie, celui qu'il a révélé, le morceau Dust. Mais avant cela, voici le titre Juste avant la nuit, extrait d'Éternité, qui nous fait entrer dans son univers musical, l'univers musical de notre invité background cette semaine, Grégoire Gertsmans.

0: vous le disais en intro de cette émission, Grégoire Gersmans est notre curateur musical de la semaine. Un plaisir de partager sa musique avec nous, avec les auditrices et auditeurs de BX1. Son album Éternité vient juste de sortir. On vous engage vivement à aller l'écouter. On écoutait d'ailleurs un extrait de cet album juste avant la nuit. Et puis un morceau d'Hypnagogie, son premier album sorti en 2024. C'était le morceau Dust. Grégoire, peut-être on te demande déjà pourquoi avoir associé ces deux titres, le récent et le plus ancien. Est-ce que tu as trouvé une logique là-dedans?
1: Non, mais c'est pas grave.
0: Bien sûr,
1: évidemment. Juste avant la nuit, c'est le premier morceau de mon nouvel album. Et c'est un morceau que j'adore jouer, surtout celui-là. C'est marrant, on parle beaucoup de pourquoi on l'a écrit, pourquoi ceci, pourquoi cela, mais celui-là, j'adore le jouer. C'est un morceau qui a été fascinant à l'enregistrement parce qu'il n'y avait pas, il n'y a jamais une seule façon de jouer un morceau, surtout comme je te disais hier. C'est que j'ai voulu mettre une priorité sur l'instant. Donc, en gros, ce que j'ai fait, c'est que j'enregistre chaque fois en une seule prise, une, deux, trois versions, et je choisis la meilleure. J'ai choisi la version. Et celui-là, je pense que pendant ma semaine d'enregistrement, je l'ai joué plus ou moins 6-7 fois par jour, parce qu'il y avait tellement de façons de le jouer. C'est un morceau où j'ai laissé énormément de

0: en studio, tu travailles en studio et puis tu travailles en live. J'ai eu la chance de te voir au métro Bourse. D'ailleurs, tu as récemment aussi fêté, tu étais dans la fête de la mobilité, la fête de la création du métro, etc. Tu es toujours surpris. Est-ce que tu te mets dans les mêmes conditions comme on peut te voir en live? Ou à un moment donné, peut-être tu te mets dans une ambiance où il y a un lâcher-prise qui fait que avant de mettre tes mains sur le clavier, est-ce que tu te mets dans ces mêmes conditions quand tu es en studio?
1: Toujours, j'ai un petit rituel dans mon studio, c'est de me lever, j'aime bien ce qui est un peu régulier, ça me déstresse, donc ça peut être une marche, un bon petit déjeuner, regarder beaucoup la lumière dans le ciel, et alors je travaille quelques heures et j'enregistre quelques fois et puis je m'arrête. Je ne cherche plus à faire 365 prises, à essayer de mettre le bout de la seconde 4 avec la seconde 6 comme on fait dans d'autres productions musicales que je fais aussi, que j'adore. Mais dans ce projet-ci, j'estime que si en 3-4 fois je ne sais pas jouer le morceau, c'est pas le bon jour et c'est ok, en fait. Donc, aller dans les bois et revenir le lendemain, ça a beaucoup plus de force dans la musique, je trouve, que de vouloir s'acharner. Après, j'ai un luxe, c'est que le studio, il est chez moi, et donc je ne suis pas dépendant d'une location, parce que c'est une très mauvaise chose à faire quand on loue un studio à 1000 balles la journée, de se dire, bon, mais les gars, moi, je vais me promener dans les bois. Il faut pas faire ça parce que c'est un budget, donc c'est pas très cohérent. Mais quand on a la possibilité de mettre énormément de calme et de petits rituels au moment d'enregistrer, ben ça amène quelque chose, je trouve, dans la manière de jouer. Et même en live, même quand j'ai joué dans le métro, quand on s'est vu. Je dois respirer, je dois imaginer cette petite image mentale de calme, de lumière, avant de jouer, être vraiment en accord, sinon je vais jouer vite, c'est horrible quand on joue, tous les musiciens le savent, on peut penser à autre chose, limite. Moi, j'aime quand même bien être en accord avec le moment présent. Voilà.
0: Les réactions que tu as eues, je pense qu'il y en avait pas mal de positives à la suite de la sortie d'Hypnagogie. Est-ce que ça t'a mis une espèce de pression, ou parfois on se retrouve comme un écrivain avec une page blanche, on est devant le piano, rien ne vient, et puis là on retourne dans les bois. Mais est-ce que tu as connu des moments soit d'exaltation, soit d'incertitude dans cette période de création-ci?
1: Heureusement, je vais dire que si c'était trop facile, ça serait presque déroutant. On a un peu l'impression, quand les morceaux viennent trop vite, est-ce que je les ai volés à quelqu'un? Il y a un truc un peu comme ça. Heureusement, en fait, qu'il y a de l'incertitude à toutes les secondes et des joies, parce que c'est ça qui fait aussi qu'on cherche et qu'on remet en question les choses quasiment tout le temps. Mais ce qu'il y a d'étonnant, par contre, quand on joue, pendant qu'on est en train de jouer un morceau, même s'il est écrit et qu'on a des hésitations, ça peut créer des micro-traumatismes dans la manière dont on va jouer. On va peut-être prendre un peu trop de temps, alors la manière solfégique va dire non, là, c'est pas juste, tu devais être un peu plus rapide, un peu. Mais il n'y a pas, quand on cherche autre chose, c'est trop chouette, justement, parce qu'alors, toute cette petite remise en question, des fois, freine le processus, et le frein, si on l'écrit, ben, c'est aussi super, en fait. J'adore développer de plus en plus la technique du wabi-sabi, de vénérer l'imperfection, de se dire tiens, il y a une fissure dans le mur, et plutôt que de se demander comment je vais la colmater, il serait peut-être bien temps de l'accepter et qu'elle peut être magnifique avec tout ce qu'elle comporte. On peut mettre ça dans les cicatrices, dans le son, dans tout ce qu'on veut, et je pense que c'est super, en fait, de mettre ça à l'honneur dans le travail artistique. Enfin, en tout cas, moi, ça me correspond bien.
0: Bon, tout travail de la semaine, c'était curateur musical. Oui. On va attaquer cette playlist d'aujourd'hui avec Margaret Hermann. C'est un peu le fil rouge, en tout cas, de ces deux premiers jours. Elle était déjà dans ta première playlist. Oui. Là, c'est un autre morceau. Il s'appelle Smile. Et puis, on va parler aussi de ce deuxième choix Cabane, In Parallel, featuring Kate Stables, la voix de Kate Stables. Voilà, un petit mot d'explication oui. pour ces choix.
1: Comme je te disais hier, Margaret Hermans, ça reste un choix

0: j'aurais pu franchement mettre trois morceaux dans tous les jours parce que j'adore réellement son travail et c'est quelque chose que j'écoute réellement pour me faire du bien, donc j'ai envie de le partager avec vous. Cabane, c'est une chouette trouvaille en toute honnêteté, c'est sur internet. J'étais en train de sûrement regarder de manière inconsciente les réseaux sociaux et puis à un moment donné il y avait une petite vidéo où ils jouent sur une place, ils sont quelques-uns et c'est un truc qui est filmé vraiment très enfin vraiment à l'arrache et ils sont en train de se filmer, ils jouent et ça m'a excessivement touché et du coup je me suis un peu connecté à son travail. J'adore son travail photographique aussi, j'adore son image, j'adore le gars. Je l'ai eu au téléphone d'ailleurs pour on parlait piano mais voilà, c'est un choix du cœur encore une fois.
1: Ouais, oui, on engage à regarder cette vidéo parce qu'elle fout les frissons. Je la connais, je l'ai regardée et on les voit avancer. Il y a quelque chose de magique qui est en train de se créer vraiment et ça capte l'attention aussi des gens qui sont autour d'eux. Eh bien, on va se faire un plaisir d'écouter tes deux premiers choix, Grégoire. Donc, Margaret Hermant, Smile et Cabal avec la featuring de Kate Stables pour le morceau In Parallel.
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1: C'était donc Cabane avec le morceau In Parallel et on a reconnu la voix de Kate Stables. On va enchaîner avec les choix suivants avec Luz de la Lua. Et là, tu vas me faire découvrir un artiste et c'est ça aussi le plaisir de cette émission, pour moi en tout cas, de faire des découvertes avec les artistes invités. Alors, dis-moi tout à propos de Luz de la Lua.
2: Alors, donc c'est un duo liégeois, André Clenès qui est contrebassiste et Adrien qui est guitariste. Ils proposent ici un projet un peu hybride avec toute leur tradition classique, l'amour pour le jazz, le world. Et bon, ben, je vais quand même cramer le truc. Hein. Ils m'ont téléphoné pour les filmer il y a quelques années dans un studio. Et je trouve ça vraiment, vraiment magnifique et j'adore André Clenès. Historiquement, il a aussi travaillé avec mon papa dans des productions comme William Scheller et donc je le connais depuis que je suis vraiment tout petit. C'est pour moi, c'est vraiment un peu un père musicien en Belgique qui a bercé mon enfance. Donc voilà, mais ce morceau là, Twilight, il y a vraiment un truc, il y a une fraîcheur, vraiment bravo à eux, c'est magnifique. J'espère que ça vous plaira en tout cas.
1: Oui, parce que rappelons que tu es donc digne héritier d'une famille de musiciens, on en avait parlé lors de ton premier passage. Hein.
2: Oui, c'est ça, donc, c'est, voilà, et c'est 12 000 générations, les pierres à feu là.
1: Oui, c'est ça. Un peu ça. Très bien, mais alors ce que suivra l'As de la Loi, c'est Pascal Mori avec le morceau Projection. Voilà, quelques mots aussi sur ce morceau.
2: Ah ben, franchement, Pascal, c'est sans doute un de mes pianistes préférés en Belgique. Donc, alors on ne fait pas du tout la même chose, heureusement. Mais c'est vraiment un pianiste que j'adore. Il a il a vraiment une sensibilité particulière. Et là aussi, hein, il y a encore une petite anecdote familiale. Il y a mon cousin Samuel Gersmans qui joue beaucoup avec Pascal. Ils ont

0: super trio avec Quentin Liégeois, qui est un super guitariste. Je dis beaucoup de super, génial et tout, mais c'est vraiment, vraiment très, très beau et très bon. Donc, à consommer sans modération, les amis.
1: Quand tu as commencé à concocter ces playlists, est-ce que tu as pensé à, comme tu l'es en fait dans tes goûts, à être éclectique, à renvoyer des ascenseurs, à dire ah oui mais il faut que je fasse ma facette un peu rock, il faut que je fasse comment tu as construit tout ça?
0: Je n'ai aucune facette rock, je ne vois pas de quoi tu parles. Je suis svelte en costume et je suis démuni de tout signe. Non, je n'ai absolument rien pensé. Je suis nourri de cette musique. Alors, en fait, si, j'ai quand même pensé à un truc. Pour être honnête, c'est, j'aimerais, en fait, j'écoute énormément d'artistes à l'international. Ça, je vais quand même pas le cacher. Donc, j'écoute énormément la musique berlinoise, la musique anglaise. J'adore les pianistes, je sais pas, Max Richter ou des modernes. Mais il y en a pas énormément en Belgique et encore moins en Wallonie qui font de la musique néoclassique, néotonale. C'était un défi d'essayer de retrouver finalement ce que j'adore et ce que je capte à l'international au sein de la fédération, et c'était un super exercice pour moi. D'ailleurs, j'ai choisi, c'est renoncer. J'ai dû aussi renoncer à peut-être faire un petit clin d'œil à tous mes copains, parce que j'ai énormément d'amis qui font de la musique. Donc, on en parlait hier, hein, que ça soit Dan San ou j'adore Bérode, Quentin Maquet, j'adore Benjamin, qui a le projet Grand Georges. Je suis très proche de tous ces gens et j'ai vraiment un amour inconditionnel pour leur travail et pour eux. Mais j'avais quand même envie d'essayer que l'auditeur, en tout cas, que vous essayez de capter mon essence à travers la fédération. Et c'est aussi une manière de dire, mais les gars, il y a vraiment tout ici aussi. Et c'est le marché des petits producteurs locaux. Tu vois, il y a un truc un peu comme ça. Ça m'a vraiment excité de faire ce travail, parce que c'est vraiment, en plus je les connais tous quoi, donc c'est vraiment trop chouette. C'était une belle manière aussi de me dire, mais en fait pourquoi aller chercher tout le temps à l'international, il y a vraiment plein de choses ici. Et voilà, et merci d'ailleurs d'avoir été à l'initiation de ce travail, parce que ça m'a re-rempli d'une belle vision, quoi. Donc merci beaucoup pour ça.
1: Ben, merci à toi de partager tous ces coups de cœur et ces découvertes. On va donc écouter L'As de la Loi avec Twilight et puis Pascal Moï avec Projection. Et puis on retrouve une dernière fois Grégoire pour la fin de cette playlist.

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6: On écoutait Pascal Mohy avec le morceau Projection. Alors, tu vas nous révéler ce que tu as choisi pour terminer cette émission, cette playlist d'aujourd'hui.
7: Alors, Le gardien de visage de Jean-Christophe Renaud, qui est encore une fois pianiste. Alors, je ne sais pas s'il est natif liégeois, mais pour moi, c'est un pianiste de par là, quoi, de Liège. C'est un morceau qui apparaît sur un de ses derniers albums, si pas le dernier, ça je ne peux pas le garantir, mais j'aime énormément ce morceau parce qu'il a il amène comme je te disais tout à l'heure un peu ce que je ressens sur l'international, un truc qui est connecté à plein de choses, à plein d'inspiration, et j'adore vraiment. En plus, j'ai découvert Jean-Christophe dans un festival l'année passée, un festival de piano, et j'ai été vraiment waouh, quel pianiste. Il a vraiment un truc très particulier, et je suis d'autant plus fier de le faire découvrir, de qu'il soit belge, et voilà. Donc franchement, les yeux fermés.
6: Voilà, et bien on va l'écouter pour terminer cette émission. Jean-Christophe, pardon,

0: Jean-Christophe Renaud avec le morceau Le Gardien de Visage. Et on retrouve bien sûr Grégoire Gersmans pour la suite des playlists de cette semaine, notre curateur musical dès demain.
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